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Les hits numéro 1, je les ai tous pour vous ici sur Énergie. Toute la nuit, on se met bien là. 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

0: Salut, bon réveil, il est 6h01, c'est jeudi matin, bienvenue sur Énergie, c'est Charlie, nouvelle journée qui démarre, jour de match aujourd'hui. Hein. Attention, ça rigole pas. Du coup, on va se mettre dans l'ambiance, on va soutenir les Bleus, jusqu'à 10h évidemment dans le 6-10 de l'été. Avec Becky J et Omega, tiens, pour bien démarrer la journée, vous connaissez par cœur, ça va vous faire danser un petit peu sorti du livre, c'est juste après Sound of Legend. 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Et l'actu, comme toutes les demi-heures dans le 6-10 de l'été Énergie, on y va, on retrouve la rédac partout en France. Info et météo, on est le 9 juillet aujourd'hui et c'est avec Benjamin Bardel. Salut Ben.
1: Salut Charlie, salut à tous. Un ciel tout bleu, pas de nuages blancs et un soleil tout rouge. Le temps de ce jeudi, c'est encore une journée torride en France. La chaleur s'impose partout sur le pays. Ce matin, des petits nuages ouvrent la journée à Rennes ou encore à Alençon. Le soleil domine partout. On dépasse déjà les 20 degrés. Il fera dans l'après-midi 30 à Royan et Montélimar, 37 à Castres, 36 à Alès et 33 à Paris. La canicule va encore s'intensifier dans les prochains jours en France. 72 départements sont en vigilance orange. Après les fortes chaleurs en journée, ce sont désormais les nuits tropicales avec des températures qui ne dépassent pas les 20 degrés, qui dépassent les 20 degrés en pleine nuit. Épisode caniculaire qui pourrait se prolonger jusqu'au début de la semaine prochaine. Depuis le début du mois de juillet, près de 8000 hectares de forêt ont déjà été ravagés par les flammes dans le pays. C'est plus que sur l'ensemble du mois de juillet 2025. Les principaux feux touchent les Pyrénées-Orientales, la Drôme et l'Hérault. Hier, un sapeur-pompier volontaire de 22 ans est mort lors d'une intervention en Savoie. Tout ça pour ça, Donald Trump affirme qu'à ses yeux, le cessez-le-feu avec l'Iran est terminé. Les tensions s'intensifient au Moyen-Orient. L'armée américaine annonce avoir mené de nouvelles frappes contre l'Iran après des attaques iraniennes visant des bases américaines au Koweït et à Bahreïn. Des détonations ont notamment été signalées au sud de l'Iran. Les supporters préparent les t-shirts, le maquillage sur les joues. Ce soir, c'est le remake de la demi-finale de 2022 au Qatar. Les Bleus affrontent ce soir le Maroc en quart de finale de la Coupe du Monde. 4 ans après la défaite du Maroc, les deux équipes de foot se retrouvent pour ce match royal. Le sélectionneur français Didier Deschamps s'attend à un match difficile face aux Lions de l'Atlas. Match à Boston à 22h heure française. 5000 policiers sont mobilisés en France pour ce match qui va rassembler bien sûr des milliers de supporters dans les rues, dans les bars et les lieux publics. Le Tour de France cyclisme, première grande bataille en montagne entre Pau et Gavarnie Gèdre aujourd'hui pour cette 6e étape. 186,2 km de haute montagne au programme le col d'Aspin, le mythique col du Tourmalet et une arrivée à Gavarnie. Départ à 12h40. La première bande-annonce de Dune, troisième partie, a été dévoilée. Ce dernier volet de la trilogie de Denis Villeneuve retrouve Paul Atréide. Il est devenu un empereur redouté, confronté aux conséquences de son pouvoir. Timothée Chalamet et Zendaya sont de retour pour ce casting XXL, aux côtés notamment de Jason Momoa, Robert Pattinson. Le troisième épisode de Dune sortira en France le 16 décembre prochain. Le 6-10 de l'été commence avec Charlie. Très beau jeudi et bien sûr, allez les Bleus. Bon réveil.
0: Et t'as pas mis le maillot, Ben?
1: Non, c'est vrai. Je vais le chercher.
0: Ah ben j'espère. Merci beaucoup. Le maillot de la France, hein, pas le maillot du Maroc. Attention.

Jeudi matin sur Énergie, c'est Charlie. Bon réveil, bon courage aujourd'hui pour le taf. Aujourd'hui, vous savez que c'est jour de match, hein, ça y est. Et on va se mettre dans l'ambiance Coupe du Monde avec Jason Derulo qui arrive sur Énergie. Je sais pas s'il est fan de foot, Jason Derulo. J'ai jamais vu avec un maillot. Déjà qu'on le voit pas souvent avec un t-shirt, alors avec un maillot, je sais pas, il est tout en torse nu, Jason Derulo. Nous, on soutient les Bleus. En tout cas, bon courage à tous les supporters marocains qui écoutent Énergie ce matin. Bon match à vous. Et Jason Derulo, lui spécialiste des hits de l'été, il nous met bien ce matin juste après Telly Swims.

0: Ne vous inquiétez pas, ils sont là jusqu'à 10h, c'est le meilleur de Manu.
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2: On continue à parler des choses sur lesquelles on n'ose rien dire. Ça vous arrive dans la vie, vous n'êtes pas trop content, mais vous allez rien dire. 0-870-42-48, vous continuez à nous appeler. La chose numéro 1, je vous rappelle, sur laquelle les Français n'osent rien dire, c'est quand le plat est froid au restaurant. Lorenza, sur quoi tu n'oses rien dire?
3: Moi, c'est quand quelqu'un m'offre un cadeau fait main et que c'est clairement raté.
2: Ah, alors si c'est un enfant...
3: Oui, non, pas les enfants, hein, mais tu vois, un adulte...
2: Ah, même un adulte?
3: Bah, en vrai, je trouve ça tellement mignon, je me dis, la personne a mis son cœur, même si c'est éclaté et très moche, je vais dire, oh, merci.
2: Dans ces cas-là, moi, je dis, non, alors, t'as mis ton cœur, mais la prochaine fois, fais-le avec les mains.
3: C'est sympa, ça. C'est vrai que je vais garder cette réponse, c'est pas mal.
2: Un petit point, comme ça.
3: Merci. Tu vois.
2: Quelle est la chose sur laquelle vous n'osez rien dire? Florent, notre producteur, encore un truc?
4: Quand tu prêtes un stylo à quelqu'un et qu'il te le rend avec le bouchon mordillé.
2: Ça me rend fou, ça.
5: Ouais.
3: Tu dis rien?
4: Bah, non.
5: Ah, moi je le laisse.
2: Ah non.
3: Ah bah, moi je touche plus.
4: Et parfois ça arrive que j'oublie et je le mordis derrière.
3: Ah,
4: et là j'ai envie de.
5: Mais bah tu te rappelles, tu te dis putain, il était pas mordillé.
4: Après,
5: mais...
4: c'est trop tard.
2: Ah non, non, non. Ah non, vraiment, je lutte contre les mordilleurs.
3: Ouais. Non.
2: Pour moi, stylo mordillé, c'est stylo jeté.
3: Ouais, je suis d'accord.
2: C'est le tien quoi. Vas-y, maintenant c'est le tien. Ah non, non, non. Oh là là, mordillé par-dessus un mordilleur.
4: Eh oui, mais parfois t'oublies, puis voilà.
2: Non, non, non.
3: La vie.
4: Si la mise en bouche est faite et c'est fini.
2: T'as rentré plein dessert. J'ai commencé par un big 4 couleurs. On a Shelly qui est là. Bonjour Shelly, bienvenue sur Énergie.
6: Bonjour Manu, bonjour les moi.
2: Shelly, quelle est la chose sur laquelle t'oses rien dire?
6: Moi, c'est quand une copine qui a absolument, en fait, a montré toutes les photos de ses vacances. Là, j'ose rien dire, mais c'est toujours le.
2: Alors, moi, je dis moi.
3: Toi, tu dis ah,
2: je dis, ouais, au bout de. Allez, 5-6, si c'est chiant, je dis.
5: C'est vrai.
3: Mais tu dis quoi?
2: Mais je dis, c'est chiant.
3: Ah bon?
2: Non, alors je mets pas comme ça, mais je dis. En fait, sur les photos de vacances, quand tu prends un super paysage, ouais. Toi, tu l'as vu le paysage.
5: Oui, oui, tu
2: mets en photo. Mais en photo, il rendra jamais aussi bien qu'en vrai. Donc, il faut mettre des gens dessus. Qui font des grimaces, des gens qui montent leurs fesses, des gens. Non, mais il faut mettre un peu de vie dans les photos pour que nous, on s'intéresse. Tu vois,
3: oui,
2: moi, honnêtement, 10 photos d'un lac, merde. Ouais.
5: Moi, j'ai déjà eu un carrousel pendant un apéro. J'étais chez un pote et il avait fait un carrousel sur sa télé.
3: Ah
5: et donc,
3: non.
5: On était en train de boire un verre et toutes les deux secondes, il arrêtait. Ah bah tiens, regarde, ça c'est le Machu Picchu, là. Je m'en fous. Tu vois, je vais sur Google si je veux le voir.
2: Regarde, c'est le Machu Picchu.
5: Tu vois, je m'en fous de tes vacances.
2: Et là encore, parce qu'ils en font, évidemment, ils en font 1000 des photos. Ouais. Parce qu'ils ont peur d'en louper une.
3: Bien
2: donc, t'as 1000 photos du Machu Picchu. Ah non, non, ça c'est vraiment.
5: On n'en peut plus.
2: Merci beaucoup, Shelly, de nous avoir appelé. On te souhaite une belle journée, un beau week-end.
6: Belle journée à vous.
2: Ciao, Fred est là aussi. Bonjour, Fred.
7: Salut Manu, salut les wawa.
2: Bienvenue parmi nous, Fred. Quelle est la chose sur laquelle tu n'oses rien dire?
7: Alors, moi, j'ose rien dire quand je suis en train de faire une file d'attente, notamment quand je fais les courses et quand t'as une petite personne âgée qui vient se faufiler et qui te double.
2: Mais alors, ça, par contre, c'est moi non plus. Quand c'est une personne âgée,
5: ouais,
2: je
7: j'ai pitié d'elle, sincèrement.
2: Mais non, mais parce que je me dis, c'est 10 secondes de vie qu'elle gagne, moi je les ai encore devant moi.
3: Ça veut dire que t'es une personne âgée, tu peux pas être poli. Enfin, tu peux dire, excusez-moi, j'ai pas beaucoup, je peux passer devant vous. Tu vois.
2: J'ai pas envie qu'elle meure derrière moi à la file, tu vois.
3: Mais c'est horrible. Moi je dis quelque chose.
2: Non, mais ça c'est compliqué, si elle meurt derrière moi, t'imagines les papiers à faire et tout. Non, je la laisse passer. Non, mais je me dis, une personne âgée, allez, voilà. Elle a vécu, elle fait plein de choses dans sa vie, elle veut me doubler, elle me double.
5: Imagine, elles le savent, les personnes âgées, du coup, elles viennent en groupe.
2: Mais évidemment qu'elles le savent, tu crois. Pourquoi les personnes âgées, elles sortent à la boulangerie le samedi matin
5: le jour, elles vont arriver à 5-6 et elles vont te doubler toutes.
2: Tu vois, mais il y a des gangs de personnes âgées, je pense.
5: C'est ça.
2: Ils se réunissent avant, ils disent, maintenant, quel supermarché on va faire chier. Alors.
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0: avec soleil, Gims signe un nouveau hit estival.
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6: Hey, c'est une belle journée qui démarre aujourd'hui, c'est jeudi matin, bienvenue sur Énergie, c'est Charlie, c'est les 6-10 de l'été. Bon courage ceux qui bossent déjà ce matin, qui ont commencé un petit peu plus tôt. Toutes celles et ceux qui terminent leur nuit de boulot aussi. Aujourd'hui c'est jour de match, on va se mettre déjà un petit peu dans l'ambiance avec un bon David Guetta. Voilà, parce qu'on se rappelle qu'il y a le week-end qui est pas loin, peut-être les vacances pas loin aussi pour vous. David Guetta arrive sur Énergie, mauvais Joe calé aussi. Et juste avant on va retrouver la rédac Énergie partout en France, c'est parti pour vos infos. Et météo de ce jeudi, c'est avec Benjamin Bardel sur Énergie. Salut Ben.
7: Salut Charlie, salut à tous. Soleil, chaleur, pas de pluie au programme. Il a fait chaud cette nuit, il fera chaud ce jour. Les températures vont encore s'affoler en France. De 28 degrés au bord de la mer au Pays Basque à 38 degrés dans les terres. Le soleil s'impose déjà ce matin sur le pays. Dans l'eau, si vous avez la chance de vous baigner, le plouf est à 20 degrés cet après-midi dans le Finistère, 22 en Charente-Maritime, 23 dans l'Aude et 27 en Corse. La canicule, un jour sans fin. 72 départements sont ce matin en vigilance orange avec des températures pouvant atteindre 43 degrés dans le sud. La chaleur favorise aussi les incendies. Près de 8000 hectares ont déjà brûlé depuis le début du mois de juillet. La SNCF prévoit par ailleurs des suppressions de trains à cause des fortes chaleurs. Ne pas choisir des produits bas de gamme pour notre peau. Shine, Temu, AliExpress, épinglé pour des produits jugés dangereux. Une enquête de l'association Que Choisir alerte sur la qualité des crèmes solaire vendu par ces plateformes low cost. Sur 10 produits testés, 9 seraient jugés non conformes. Certaines crèmes ne protégeraient quasiment pas des UV. Les plateformes assurent avoir retiré ces produits concernés. Choc royal. Comme on se retrouve, attention danger, manger du lion, plus qu'un simple match. Ils font la une des journaux ce matin, 4 ans après leur demi-finale historique au Qatar. La France et le Maroc se retrouvent ce soir. Place au quart de finale de la Coupe du Monde de foot. Ça se passe à Boston, aux États-Unis. Match à 22h ce soir, les terrasses parisiennes pourront d'ailleurs rester ouvertes jusqu'à 2h du matin. Des zones piétonnes seront également mises en place, notamment dans le quartier du Marais. Big Flo et Oli, et vous peut-être, les deux frères ont lancé un concours sur les réseaux sociaux. Celui ou celle qui fera la meilleure reprise de leur single Picasso pourra se produire à leur côté sur scène au Festival de Nîmes la semaine prochaine et au Rose Festival à Toulouse fin août avec Énergie. Il y a également un voyage en Argentine à la clé. Il pourra pas t'aimer.
8: Sincèrement, on a été étonné du nombre. Il y a eu des milliers de vidéos sur TikTok, sur Reels et tout. Il y a eu des super trucs où on a déjà dans le viseur quelques personnes où on est sûr, en tout cas, qu'on va les récompenser d'une certaine façon, quoi.
9: Quand on tombe sur une pépite d'un artiste qui, parfois c'est mal filmé, parfois c'est bancal, mais il y a un truc vraiment sincère dans la démarche, c'est là où ça peut nous avoir, quoi.
8: Mais si tu veux être précis, moi je suis très friand de tout ce qui est guitare acoustique, dès que ça frôle avec, on va dire, de l'influence un peu latino, Amérique du Sud et tout, bien entendu, ça touche à une corde sensible. Moi j'aime beaucoup l'acoustique, quand il y a des voix assez simples. Avec des deuxièmes voix, des tierces, des trucs comme ça, c'est ce qui me touche le plus, limite guitare-voix, quoi.
6: Une interview de Tom Annan, Big Flo et Oli sur la scène du Energy Music Tour à Toulouse, lundi. Bon jeudi, allez les bleus, le 6-10 de l'été continue. Et vous êtes avec Charlie, très bon réveil.

Ils seront au Énergie Music Tour à Toulouse mardi prochain, forcément c'est chez eux lundi soir prochain, le 13 juillet, concert gratuit ouvert à tous, Big Flo, Oli, on va chanter avec eux, parfait pour démarrer la journée, c'est sur Énergie évidemment après Naïka.

0: On est de bonne humeur, c'est jeudi, c'est peut-être bientôt les vacances pour vous, peut-être bientôt le week-end, ça c'est sûr, ça fait du bien. Avec Temper City qui débarque, le groupe australien très bon, Temper City, Big Flo Oli aussi calé pour vous pour chanter, et puis jusqu'à 10h c'est le meilleur de Manu. On se marre avec les Wawa.
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2: Je suis à l'âge où en émission je préfère rester assis que de me lever comme Lorenza peut encore le faire. Peut-être que papa n'a plus la force de se lever. Je suis à l'âge où lorsque je m'assieds je fais un ah. Et quand je me lève, je fais un ouah aussi, cela dit. Ça, on l'avait fait déjà dans l'émission. On commence nos phrases par je suis à l'âge où. Je vous ai demandé de nous appeler au 0870 42 48 avant d'écouter Adèle et puis Britney Spears aussi. Eh ben, on se pose la question, tout simplement. Je suis à l'âge où, qu'est-ce qui vous arrive? Nico, allez, vas-y.
3: Ben moi, je suis à l'âge où j'aime la faisselle.
4: C'est quoi encore la faisselle?
3: C'est un fromage. Ce que c'est.
2: C'est pas un fromage de vieux.
3: Ça, c'est mon papa prenait ça, effectivement, quand j'étais plus jeune, et je me demandais ce que c'était. C'est pas du fromage blanc. C'est entre le fromage blanc, effectivement, et le vrai fromage.
4: Okay.
3: Et tu mets normalement du coulis dedans, et c'est très rare de trouver ça au restaurant. Et quand je tombe sur ça au restaurant, je le prends. Et il y en a dans les rayons du supermarché. Il y a écrit faisselle. Et j'aime bien la faisselle. Alors... Et effectivement, c'est pas de la danette au chocolat, quoi.
2: D'accord, c'est... Ah, oui, c'est...
4: Je pensais que c'était le petit liquide au-dessus des yaourts qu'on t'ouvrait, là, le petit truc dégueulasse.
2: Oh, ça a le même goût, je pense. Sandy, avec nous au téléphone. Bonjour, Sandy.
5: Salut, Manu. Salut, les Wawa.
2: Bienvenue sur Énergie. Sandy, je suis à l'âge où... Tu es à l'âge où quoi, toi?
5: Je suis à l'âge où j'ai dû grossir le texte sur mon portable, car je voyais mal.
3: Oh, ah, mais je l'avais fait, ça. Je vous l'avais dit.
4: Sur le portable?
2: Alors, ouais. Moi j'ai pas fait. Ouais, tu peux agrandir la taille de la typo sur les messages, sur WhatsApp, tout ça.
3: Oui.
2: Si t'en as envie. Moi je me refuse à faire ça.
3: Ah bon?
2: Oui.
3: Moi je le fais aussi sur mon navigateur internet. Tu sais, t'as les pages qui sont genre à 100%, bah, tu peux les mettre à 125%.
2: Moi je fais ça. Pas ça.
4: Moi je suis à 150 aussi sur l'image.
2: Mais non.
4: Sur l'image, mais moi je dois porter des lunettes, c'est différent.
2: Oui, bah, c'est pas différent, c'est plus que des lunettes que tu dois porter. Non mais va sur Amazon et tape longue vue. Hein. Télescope.
4: Mais tu vois, c'est comme toi, Manu, je me refuse à porter des lunettes, je veux pas.
2: Mais moi je les mets. Non mais moi j'ai mes lunettes, mais je mets pas le texte à 150% du coup. Merci beaucoup Sandy de nous avoir appelé, on te souhaite une belle journée.
5: Merci à vous aussi, à bientôt.
2: Ciao, Samy est là, bonjour Samy.
6: Ouais, salut Manu, salut l'équipe.
2: Bienvenue sur Énergie, Samy, tu es à l'âge ou quoi?
6: Je suis à l'âge où quand je dois remplir un formulaire sur internet, je dois scroll pendant au moins 5 minutes pour trouver mon âge.
4: Ouais, ah, alors, la date de naissance, c'est vrai.
2: Ouais, Samy, bon, je pense que tu exagères un peu parce que 5 minutes, t'es né avant Madonna, mais je comprends Ruc où tu cliques sur le menu déroulant, t'as ton âge, t'as ton année de naissance, et maintenant tu déroules 2, 3, 4 fois pour arriver jusqu'à ton année de naissance.
6: C'est horrible ça.
2: Ouais, c'est horrible. Je trouve ça extrêmement vexant. Il devrait en fait démarrer par encore plus. Il devrait démarrer par le plus vieux. Comme ça, t'as l'impression, toi, de remonter.
4: Ouais, bonne idée.
2: Tu vois, il devrait démarrer par 1920. Bon, voilà, bon, t'as pas de chance. Tu remontes, tu remontes, et du coup, ouais, mais après, tu te dis, ah, je suis bien plus jeune que Napoléon. Tu vois, voilà, et là, t'es content.
6: Et tu dis, merci beaucoup.
2: Ben oui, merci beaucoup, Samy, de nous avoir appelé. Julie est avec nous. Bonjour, Julie.
7: Salut Manu, salut tout le monde.
2: Bienvenue sur Énergie, Julie, je suis à l'âge où on t'écoute.
7: Alors moi je suis à l'âge où quand je suis chez des amis et qu'il est 22h30, je dis bon ben on va se rentrer.
3: On va se rentrer. Cette phrase déjà.
4: Incroyable.
2: On va se rentrer et on va mettre une petite laine. 22h30, en semaine ou le week-end?
7: Plutôt le week-end même.
2: Ouais.
3: Carrément, il t'envoie un message quand t'es rentré à la maison en plus.
2: Non, 22h30 le week-end, ouais, faut pas déconner non plus.
4: Si ça commence à 17h, on comprend, mais sinon, non, ouais, c'est
2: compliqué. Non, ça a commencé à 21h, c'est vraiment ça. Non, on est sur de la fatigue de l'âge.
4: Oui, bien sûr.
2: Faut écouter son corps à un moment, mais apparemment.
4: Oh là là, cette phrase.
2: Je suis à l'âge
4: où je dis
2: faut écouter son corps. Julie, on t'embrasse, belle journée. toi.
7: Bonne journée.
2: Et bonne nuit à 22h au lit. Hein. Allez. Je suis à l'âge où, Lorenza?
4: Je suis à l'âge où je fais hyper attention à ma skincare. Je fais des masques, je bois des tisanes. Alors qu'avant, vraiment, j'en avais mais rien à faire. Genre, je pouvais m'endormir maquillée, quoi.
2: Je pose une question con, mais la tisane, quel rapport avec la peau? C'est bon pour la peau, la tisane?
4: En fait, j'ai l'impression que ça hydrate. Que mon corps est mieux hydraté.
3: C'est qu'elle se la fout sur la gueule, c'est pour ça. Elle la boit pas.
4: Mais j'ai l'impression que j'hydrate un peu plus mon corps, ma peau, et que je dors mieux, en fait.
2: Mais ma femme, elle fait ça aussi, des fois. Et c'est surprenant parce que vous oubliez, en fait, qu'il y a des gens qui vivent avec vous dans la maison.
4: Avec
2: vous
4: les
2: vous rendez... ouais, exactement. Et vous passez devant la personne et. Mais qu'est-ce que t'as sur la peau?
4: Mon coloc a failli me frapper parce qu'en fait, je rentre avec un masque sur la tête, mais moi, je me balade dans l'appart et j'entends pas qu'il est là. Il me croise, il m'a crié dessus, il a failli me balancer un truc. Et je disais, mais c'est moi.
2: Tu croyais que c'était un cambrioleur?
4: Mais oui, mais en fait, c'est vrai qu'on dirait des monstres quand on met nos masques.
2: Je te confirme. Gaël est là, bonjour Gaël.
8: Bonjour Manu, bonjour les Wanwan.
2: Bienvenue sur Énergie. Gaël, je suis à l'âge où on t'écoute.
8: Alors je suis à l'âge où si j'ai un problème informatique, je demande de l'aide à mon fils de 12 ans, c'est plus simple.
2: Oh, ah oui, là quand même, t'es moins doué que ton fils de 12 ans en informatique.
8: Oui, ils sont nés avec ça.
4: Hein. Moi je demande à Manu. Hein.
3: C'est comme ton fils de 12 ans.
2: mais j'adore l'informatique, donc je montais mes PC avant. Donc
3: oui. Toi, ça va quoi.
2: Mais moi, je fais ça avec mon père. C'est,
4: ah oui.
2: Mon père, il a plus de 85 ans.
3: Ton père, il est compliqué. Tu me disais qu'il parlait à son ordinateur. Tu vois.
4: Il pensait qu'il y avait quelqu'un dedans.
2: Ouais, non, mais. La dernière réparation que j'ai fait, c'était l'imprimante qui ne marchait pas. Donc j'arrive, j'allume, elle marche. Mmh. Et en fait, ce qu'il faisait, lui, c'est que, en fait, il se trompait. Il faisait le on-off et le off-on. Ah. Ça ne pouvait pas marcher.
3: Ah, c'est compliqué.
4: C'est compliqué. Mignon.
3: Retirez-lui les objets high-tech.
2: Et un jour, il m'a quand même dit, il y a quelqu'un qui me parle dans l'ordinateur.
4: Ah, c'est
2: ça. Je fais, c'est quoi? Mmh. Et là, il me montre, et en fait, c'était une pub où le mec, il tapait sur l'écran en disant, vous avez besoin d'un antivirus. Vous avez besoin. Et il me disait, il me saoule, lui, à me parler comme ça. D'où il me parle, d'où il me connaît. Je trouvais ça génial.
4: C'est

0: Ça, c'est le 9 juillet aujourd'hui. Bienvenue sur Énergie, c'est Charlie, c'est le 6-10 de l'été. Bientôt le week-end, bientôt les vacances. Courage! Je pense à vous, hein, tous ceux qui bossent déjà en extérieur, tous ceux sur les chantiers notamment, qui commencent un petit peu plus tôt que d'habitude parce qu'il va faire chaud encore aujourd'hui, c'est la canicule, faites attention à vous, prenez soin de vous et pour arriver justement encore plus vite au week-end, plus vite aux vacances, tous les hits de l'été sont ici sur NRJ avec un énorme hit de Maroon 5, vous allez pouvoir chanter, ça va vous mettre de bonne humeur. C'est juste après Mauvais Joe et l'actu à 7h, bon réveil.
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7: Il est quasiment 7h, salut, bon réveil. Bienvenue sur Energy, bon courage pour cette nouvelle journée de taf. Ah, et bientôt le week-end. Et avant France-Maroc ce soir, 22h, on va écouter des hits que les joueurs écoutent pour se motiver. Mauvais Joe est calé sur Energy pour vous. 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Ah bah là, le mauvais Joe de ce matin sur Énergie, c'est uniquement pour faire plaisir à Ousmane. Maroon 5, calé aussi pour vous. Et juste avant, on retrouve la rédac Énergie partout en France. Il est 7h tout pile.
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9: Salut Charlie, bonjour à tous, c'est toujours la même chose ou presque, le soleil qui va s'imposer encore aujourd'hui avec une hausse des températures, 31 degrés par exemple à Saint-Omer cet après-midi, 28 degrés à Coquel et Grande-Synthe pour les maxis.
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9: Et des températures qui pourraient encore gagner quelques degrés, notamment pour le week-end et la fête du 14 juillet, donc en début de semaine prochaine, après quoi une tendance peut-être plus orageuse pourrait gagner, notamment la région. La moisson sous surveillance, alors que la plupart des agriculteurs d'ailleurs a débuté celle-ci depuis plusieurs jours, sous surveillance pour éviter un éventuel démarrage de feu dû parfois à une surchauffe du matériel. Hier à Ardelot, c'est un feu de végétation qui aura mobilisé les secours sur près d'un hectare. Quant à l'origine du sinistre, accidentel ou volontaire, il aura fallu évacuer également une vingtaine de migrants réfugiés dans les dunes toutes proches. L'actu de ce jeudi, c'est aussi après le département du Nord, le département du Pas-de-Calais, qui va obliger dès le 1er septembre le port du casque pour les trottinettes électriques, selon un communiqué de la préfecture du Pas-de-Calais. Les deux départements à l'unisson après une recrudescence des accidents ces derniers mois. Pour rappel, l'utilisation de ces deux roues est possible dès 14 ans pour une vitesse max de 25 km/h. L'engin s'utilise seul et doit être assuré sous peine d'une amende pouvant atteindre même parfois pour défaut d'assurance les 600 euros. Des trottinettes mais sans moteur cette fois à Zudosque pour le plaisir à l'occasion de la Ducasse de la commune près de Limbre. Ça se passera dimanche à partir de 15h à l'initiative de l'association Festivillage. Une course réservée aux moins de 14 ans. Attention, il faudra s'inscrire en mairie avant demain vendredi. Dans le reste de l'actu à Saint-Omer, la ville qui s'anime pour les matchs de la Coupe du Monde, pas encore d'écran géant, mais ce sera peut-être pour mardi. Il faudra gagner d'ici là ce soir face au Maroc, match à 22h. En attendant, il faudra jouer des coudes dans la plupart des bars du secteur ou se rendre dans les communes voisines comme à Kelmeyer-sur-la-Lys ou encore à Fauquemberg pour suivre le match en plus grand. Et puis du côté des sorties, Saint-Omer qui demain soir va renouer avec le bal des pompiers, c'est avec Énergie sur la place Foch jusqu'à 1h du matin. Le lendemain, direction R sur la Lys avec également le bal des pompiers. Puis Saint-Omer qui renouera également avec le bal des célibataires. Ce sera samedi soir un speed dating à partir de 19h et une soirée qui se poursuivra sur la place Victor Hugo.
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Que des hits de l'été, que les superstars pour bien démarrer cette nouvelle journée. C'est jeudi aujourd'hui, c'est Charlie. Le 6-10 de l'été énergie avec Shakira qui arrive. Allez, j'espère qu'elle va nous porter chance ce soir, Shakira, avec son hymne officiel de la Coupe du Monde, avec Burna Boy. Elle sera au show de la mi-temps de la finale, qu'on verra. Match des Bleus, bien sûr. Il y aura Shakira, il y aura Madonna, il y aura BTS, et il y a Justin Bieber qui vient de se rajouter. Incroyable, tu glisses une Aya Nakamura au milieu, et là, c'est parfait. Là, voilà, on n'a plus rien à dire. En tout cas, on va supporter nos Bleus ce soir avec Shakira, du coup, qu'on écoute maintenant. Juste après, Tame Impala sur Energy. Bon réveil.

0: Allez, bon courage pour attaquer votre jeudi. C'est bientôt le week-end, peut-être bientôt les vacances pour vous. Bienvenue sur Énergie. Bon réveil, c'est Charlie, c'est le 6-10 de l'été. Et je peux vous dire qu'on la démarre bien cette journée. On va retrouver Bad Bunny avant 7h30. Katy Perry, qui est aussi pour vous. Jungly et Emma, il y a de quoi chanter, il y a de quoi s'ambiancer. Que des hits de l'été. Et puis le meilleur de Manu, ça continue évidemment jusqu'à 10h.
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3: Sur quoi vous jugez les gens? J'étais en resto pendant les vacances.
4: Oui, je vais au restaurant. Oui, oui, j'ai une vie.
5: T'es chanceux là.
3: Ouais, c'est vrai. Non, et en fait, j'ai vu quelqu'un qui faisait un truc et j'avoue, je l'ai jugé.
5: C'est quoi?
3: Et c'est une vraie question parce que peut-être que vous le faites. Je suis désolé, je vous juge. J'avoue que je juge les gens qui gardent le petit sachet de sucre au resto s'ils l'utilisent pas et qu'ils le mettent dans leur sac.
6: Ah, ma mère, putain, elle fait ça.
3: Ah, ta mère, elle fait ça?
6: Ah, ma mère, elle en a 12 000 à la maison, mais elle les sort jamais pour les inviter. Mais parce qu'elle a le sucre en morceaux.
3: Ben oui. Les sauces McDo, ketchup, tout ça, je dis pas.
6: Ouais.
3: Mais le sucre au resto qui est posé
5: c'est à
3: là.
5: C'est nous, en fait.
3: Mais voilà, j'étais sûr que quelqu'un allait donner cette réponse.
6: Ça fait un peu radin.
5: Bah oui, mais
3: franchement, ouais. Honnêtement, ouais.
5: Mais oui, mais après quoi si on le laisse? On l'a touché avec nos doigts dégueux. Donc si ça se trouve, ils ne le reprennent même pas.
3: Si toi t'as des doigts dégueux au restaurant, va te laver les mains.
5: Non, mais j'ai l'impression que c'est à nous, donc on peut le garder, quoi. Enfin...
3: D'accord, mais si tu prends pas de sucre dans ton café, pourquoi tu prends du sucre? C'est pas logique.
5: Mais je me dis, au cas où à la maison, j'en ai besoin un jour. Imagine, j'ai envie de faire une mousse au chocolat et j'ai pas de sucre.
3: Ah oui, c'est vrai qu'avec un sachet de sucre, ça va aller, bien sûr. Ouais. Hein. Florent, notre producteur.
7: Bah, et puis t'as ceux qui le prennent, qui jouent avec, tu sais, qui le secouent à fond et qui le relaissent après alors que le truc est défoncé et ils le relaissent. Et ça, autant le prendre à ce moment-là.
3: Oui, si tu l'as tripoté dans gâché. Tous les sens, évidemment. Et alors ceux qui bougent aussi, puis d'un coup ils cassent et tout, ah ils tombent partout dans la gueule. Ouais. Et pourquoi t'as fait ça, mou? C'est rigolo. Mais non, oui, c'est pas rigolo. Sur quoi est-ce que vous jugez les gens? 0 870 42 40. Vous pouvez venir avec nous. Sur quoi vous jugez les gens, Nico?
6: Moi, c'est quoi? Je juge les gens qui appellent leur femme maman.
3: Ah, ouais. Mais alors, on a déjà parlé dans l'émission de ce truc-là.
6: On en croise de temps en temps.
3: Non, mais j'ai une théorie là-dessus. Je vous l'ai déjà expliqué ma théorie, c'est qu'en fait, on dit maman parce que quand t'as un enfant, tu lui dis, demande à maman, va voir maman, c'est maman oui. qui l'a. Tu lui dis pas, tu donnes pas le prénom de ta femme à ton enfant, tu dis maman. Non. Donc du coup, le maman, il sort naturellement à un moment.
6: Pas toujours, pas toujours. Moi, j'ai des amis de mes parents, mais c'est à partir d'un certain âge où quand ils discutent et que les enfants ont quitté le nid, justement, quand ils sont plus sous leur toit, et ben, ils continuent à appeler maman. C'est maman, qu'est-ce qu'on mange ce soir?
3: Ah oui, alors
6: tu sais, c'est à la troisième personne. C'est
3: ouais, pas...

0: chose, ouais.
1: Oui,
0: ah ouais.
1: Ben si, mais pas en pleine rue, quoi. Je trouve que c'est pas bien.
0: C'est ouais, que tu l'as, commencé, je lui dis, attends, viens.
1: Bah oui, bah oui.
0: Sous le Porsche.
1: Ah bah tout à fait.
0: Ou alors tu mets un éventail devant, tu mets un truc.
1: Mais oui, si tout le monde faisait ça, le monde se porterait mieux.
0: Mais si tout le monde s'embrassait, est-ce que le monde se porterait
1: ah,
0: pas
1: ça,
0: mieux?
1: Ah, ça c'est vrai aussi, embrasser.
0: Roulez-vous les pelles, évidemment.
1: Oui, mais pas dans la rue.
0: Pas dans la rue, Marie est avec nous au téléphone, bonjour Marie.
2: Salut Manu, salut les rois.
0: Bienvenue sur Énergie, Marie. Sur quoi tu juges les gens?
2: Alors moi, je juge les gens qui laissent leur vitre de protection fissurée sur leur téléphone.
1: Ah, c'est alors, précis, ça.
0: Ouais, je vois le truc. Mais je pense que c'est parce que s'ils l'enlèvent, ils ont peur que ça casse tout. Tu vois ce que je veux dire? C'est-à-dire que quand t'as même une coque transparente et qu'en dessous, tu vois que c'est fêlé, faut quand même être courageux pour enlever la coque parce que tu te dis que tout va partir en morceaux. Tu vois le truc, Marie?
2: Oui, je vois. Voilà. J'ai peur que l'écran parte
0: exactement.
2: Avec la vitre.
0: C'est exactement ça, Marie. Est-ce que j'ai répondu à ta question ce matin dans l'émission? Toutes les questions ont une réponse.
2: Tu as comblé les trous de mes questions.
0: Merci, j'ai eu très peur dans
1: oui,
0: ta phrase.
1: Oui, moi aussi. C'est vraiment une petite pause.
0: On t'embrasse fort, Marie.
2: Merci, bisous.
0: Gros bisous, il est 6h24. Allez, on a le temps de prendre Sébastien. Oui, Sébastien, bonjour.
3: Bonjour, salut Manu, salut les ouin-ouin.
0: Bienvenue sur Énergie, Sébastien. Sur quoi tu juges les gens?
3: Alors moi je juge les gens en fait qui ne serrent pas la main comme il faut. Les mains molles ça m'angoisse.
1: Ah oh, je suis d'accord ah, avec Seb ouais.
0: Moi aussi.
4: Et ces gens ils ont souvent les mains moites.
0: Alors pas forcément parce que là c'est quand même le combo. Mais la main molle.
1: Ah oh là là.
0: T'as l'impression que la personne elle est malade.
1: Mais oui ou alors que je sais pas elle a pas de charisme. Enfin tu vois genre.
0: Faut pas lui dire.
1: Oui.
0: Florent, qu'est-ce qu'il y a?
5: Bah moi je fais partie des gens qui ont la main moite et je suis enfin pour le.
0: Mais molle. Attends molle ou moite?
5: Moite. Et je suis désolé mais c'est très dur à vivre parce que vous faites genre c'est machin. C'est super dur. Parfois ça m'arrive de souffler dans ma main avant de serrer la main de quelqu'un.
0: Non mais je comprends. Non mais on est ravis de le savoir Florent hein, mais on ne voulait pas beaucoup, le savoir hein. Mais en plus tu avais besoin d'en parler parce qu'on ne parle pas des mains moites, on parle des mains molles. Mais c'était vraiment dans ta tête, tu avais besoin d'en parler. Et merci, ça te fait du bien. Merci beaucoup Sébastien de nous avoir appelé.
3: Merci, bonne journée à vous.
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2: Il est 7h30, salut, si vous êtes en train de vous préparer tranquille à la maison, vous avez mis l'appli énergie, vous avez bien raison, vous êtes dans la voiture, vous bossez déjà, vous allez pouvoir aussi profiter des hits de l'été, il y a du lourd, hein, qui arrive sur énergie, il y a du Bad Bunny, il y a du Katy Perry, du Jungly et Emma. Parfait pour s'ambiancer, pour bien démarrer cette journée, c'est jeudi aujourd'hui, ce soir c'est match, et en attendant, mais la matinée va passer plus vite avec tous les hits de l'été énergie, on va retrouver juste avant la rédac partout en France, c'est parti pour vos infos.
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4: Salut Charlie, bonjour à tous. C'est toujours la même chose, ou presque, hein, le soleil qui va s'imposer très largement aujourd'hui, des températures qui vont varier pour les maxis de 27 à 30, voire même 31 degrés.
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4: Et dans l'actu de ce jeudi, après le département du Nord, c'est le département du Pas-de-Calais qui va obliger dès le 1er septembre prochain le port du casque pour les trottinettes électriques, selon un communiqué de la préfecture du Pas-de-Calais. Les deux départements à l'unisson après une recrudescence notamment des accidents ces derniers mois. Pour rappel, l'utilisation des trottinettes est possible dès 14 ans, une vitesse maxi de 25 km/h. L'engin s'utilise seul et il doit être assuré sous peine d'une amende pouvant atteindre les 600 euros. Des trottinettes mais sans moteur cette fois pour le fun, hein, tout simplement à Zudosc, donc ce dimanche à l'occasion de la Ducasse de la commune. Ça se passera à partir de 15h à l'initiative de l'association Festivillage, une course réservée aux moins de 14 ans. Les inscriptions avant demain d'ailleurs auprès de la mairie de la petite commune près de l'Imbre. L'actu, c'est aussi à Hasbrouck, une nouvelle piscine mais pas avant 2030 si tout va bien. La nouvelle structure verra le jour sur le parking de l'espace Flandre, alors que celle-ci était envisagée sur le site des anciens abattoirs de la ville, un projet à une vingtaine de millions d'euros. L'actu, c'est aussi, bien sûr, la ville de Saint-Omer et pas seulement qui s'anime pour les matchs de la Coupe du Monde, pas encore d'écran géant, mais ça sera peut-être pour mardi. D'ici là, il faudra gagner ce soir face au Maroc, le match est à 22h. En attendant, peut-être même jouer des coudes dans la plupart des bars du secteur ou se rendre dans des communes voisines. Ce sera le cas par exemple à Kelme, à Aire-sur-la-Lys ou encore à Fauquemberg pour suivre le match en plus grand. Saint-Omer d'ailleurs qui demain soir va renouer cette fois-ci avec le bal des pompiers. Le rendez-vous est fixé donc sur la place Foch de Saint-Omer jusqu'à 1h du matin, c'est avec énergie. Le lendemain, direction Aire-sur-la-Lys où les pompiers donneront le ton également. Et puis on n'oublie pas bien sûr le festival de la Côte d'Opale, les derniers préparatifs sur le site de l'Embarcadère. Demain donc débutera le 50e anniversaire du festival. Stéphane Eicher, Vanessa Paradis, Soprano, c'est complet. Sam Sauvage ou encore Jean-Louis Aubert parmi tous les artistes annoncés pour les retardataires. Les toutes dernières places sont en ligne et dans les points de vente habituels. Voilà pour l'essentiel de l'actu. 7h est tout juste 34 minutes sur Énergie. Bon courage, hein, si vous partez bosser tout de suite, c'est Charlie.

Jeudi matin, c'est Charlie, c'est Énergie. Bon réveil, bon courage pour cette nouvelle journée taf et pour vous consoler. Tiens, si vous l'avez raté en France pour ses concerts événements, Bad Bunny arrive. Voilà, c'est parfait pour démarrer la journée. Vous allez pouvoir chanter avec lui. Et juste avant, ça va peut-être devenir votre hit de l'été. Une version de Sean Paul, version 2026. C'est trop bon, c'est parfait, c'est les vacances. Voici Riviera.

0: Du sur Énergie, c'est Charlie, c'est le 6-10 de l'été. Et ici, il n'y a pas de boss fraîcheur. On continue de se faire plaisir, de quoi se réveiller, de quoi bien démarrer la journée. Avec Offenbach qui arrive, Tibbs aussi calé pour vous. Et le meilleur de Manu qui continue jusqu'à 10h.
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3: On parle de choses qu'on a achetées et qu'on regrette. Parce qu'on a acheté trop cher et qu'on s'en est pas beaucoup servi. 0-870-42-48, vous venez avec nous. Avant ça, on peut faire un petit tour du studio. Parce qu'il y a ma femme Alina qui est avec nous ce matin, qui nous a raconté son histoire de marmite qu'elle a acheté beaucoup trop cher. Moi, j'ai mon histoire de voiture télécommandée que j'ai acheté très cher. Je m'en suis servi deux fois, j'avoue. J'ai merdouillé. Et vous, Lorenza?
4: Bah, quand j'avais mon chat, j'ai acheté un sac à dos pour le transporter. Ah bah,
3: juste le chat.
4: Oui.
3: Juste
4: un chat. Oh non. Je l'ai recueilli, je l'ai adopté, le chat.
3: Ah, en plus, tu l'as pas payé.
4: Bah non. Mais j'ai payé un sac à dos pour le transporter. Parce que je trouvais ça stylé, on pouvait, dans la rue, les gens peuvent le voir et tout.
3: C'est un sac à dos qui est un peu ouvert avec une sorte
4: exactement.
3: De...
4: Exactement. Et d'accord. Je me suis dit, trop bien pour le transporter, quoi.
3: D'accord.
4: 200 balles, quand même. Donc,
3: ah oui,
4: j'ai mis le prix, hein. Bon, je l'aime. Hein. Et j'ai fait que deux balades avec. Parce qu'elle détestait.
5: Ouais, les chats, elle pas tant
4: détestait ça.
5: Hein.
3: Après, question con, c'est qui aimerait se retrouver dans un sac à dos?
4: Oui, mais tu vois, je m'étais dit, c'est mieux ça qu'une cage si je dois la transporter quelque part. Tu vois, elle va peut-être être plus chill dans son sac.
3: Ben,
4: pas du tout, pas du tout.
3: Ouais.
4: Et depuis,
3: parce que
4: fait,
3: ça bouge.
4: Ben oui, ben c'est pas normal. C'est derrière, c'est dans mon dos, donc je marche. Ouais,
3: bah
4: je
3: oui.
4: Me suis dit ça va la bercer. Non. Et tout, elle pète les quatre. C'était un enfer.
3: Après un chat qui fait. C'est un peu l'histoire du chat. Non,
4: non, j'étais pas contente. Mais depuis, ben c'est au-dessus de mon armoire et ça me sert de. C'est ouvert, ça me sert de rangement.
5: Ben revends-le ou reprends un chat.
4: Ben personne le. Ah oui.
3: Non, revends-le.
4: Oui.
3: Jessica est avec nous au téléphone, bonjour Jessica.
6: Bonjour Manu, bonjour les Wawas.
3: Bienvenue sur Énergie Jessica, qu'est-ce que t'as acheté bien trop cher?
6: Alors moi j'ai acheté un vélo d'appartement à 500 euros. Et qui ne me sert aujourd'hui qu'à poser mes vêtements.
3: Bah, je pense
6: que j'ai le porte-manteau le plus cher de France.
5: Classique.
3: C'est la base, ouais. Alors que l'inverse ne marche pas.
4: Non.
3: Personne n'a acheté un porte-manteau et fait du vélo avec, par exemple.
4: C'est vrai.
3: Et je vais dire un truc, personne n'achète de porte-manteau. Donc
4: non,
3: du coup,
4: c'est vrai.
3: Oh, oui. Ça fait un porte-manteau gratuit.
7: Ouais, on peut mettre un truc. Quoi.
3: Ça fait un porte-manteau à combien tu l'as payé, Jessica?
6: 500 euros
3: quand même. Ouais,
5: et en plus, c'est moche comme porte-manteau.
3: C'est pas. Oui, bah c'est.
6: Bah, c'est pas où la place.
3: Non, mais ça permet de te dire que je peux pas faire de vélo, il y a trop de choses dessus. Voilà. On t'embrasse, Jessica, merci de nous avoir appelé.
6: Bonne journée.
3: Belle journée à toi. Ça a coûté bien trop cher et vous le regrettez. Nico?
7: Moi, j'avais acheté un appareil photo semi-pro.
3: Que
7: j'ai payé. Ouais,
3: semi-pro.
7: Ah, que
3: j'ai dit une petite parenthèse. J'adore les trucs semi-pro.
4: En
3: fait.
4: C'est pas pro, c'est semi-pro.
3: C'est pas pro parce que t'es pas pro.
7: C'est ça, je le suis pas, je
3: voilà.
7: Sais.
3: Mais tu te considères pas comme amateur.
4: C'est ça.
7: J'ai une petite estime de moi en matière de photo.
3: Tu es semi-pro, donc tu es prêt à payer quelque chose d'un peu plus cher.
7: Voilà.
3: Parce que. Non, je suis pas amateur.
7: C'est semi-pro, mais total pigeon, tu vois.
3: Voilà. D'accord.
7: On se fait vraiment niquer sur le prix. Je l'ai payé 1600 euros quand même, mon appareil photo.
4: Ah
3: oui, mais attends, c'est semi-pro.
7: Ah bah les pros ils coûtent trois fois le prix donc tu vois pour moi c'était une affaire quoi.
3: C'est comme les logiciels. T'achètes le logiciel, t'as la version standard et ensuite la version professionnelle. Et tu fais,
7: ouais,
3: je suis un professionnel.
7: C'est ça. Et tu comprends rien. Voilà. Bah, du coup j'ai acheté un appareil photo 1600 euros semi-pro. Déjà je l'oublie à chaque fois que je sors de chez moi. Donc c'est quand je suis là et je vois un beau truc, je me dis putain c'est con, j'ai pas mon appareil photo, il est bien à la maison. Et en plus en vrai de vrai, bah je prends des aussi jolies photos à l'iPhone quoi.
5: Eh enfin, ouais, voilà. Bien sûr.
4: Ah ouais.
7: Voilà. Donc et bientôt à vendre si jamais.
3: Bah oui, enfin revends-le du coup. Parce que...
7: Mais il faut que je le vende à un semi-pro.
3: Ah bah oui, là, le pro, il ne l'achètera jamais.
4: Ah, jamais.
3: Et l'amateur non plus. Il faut vraiment que tu tombes sur un autre semi-pro.
4: C'est très voilà. Nichant.
3: Ah oui, là, on est vraiment sur. C'est quoi, il devrait créer le bon coin semi-pro.
4: Oui.

0: Que des hits de l'été sur LRG, on est bien ce matin, c'est Charlie, jeudi matin. Allez, je fais un bisou à ceux qui sont levés un petit peu plus tôt pour faire du sport. Il y en a beaucoup qui vont vraiment vous mériter une médaille, hein, qui courent plus tôt le matin, qui vont à la salle et tout pour pas avoir trop chaud. Si vous avez déjà fait ça une fois dans votre vie, vous réveillez plus tôt pour aller faire du sport, vraiment vous avez tout mon respect éternel. Et pour vous féliciter, il y a le plus gros remix de 2026 qui arrive, Sound of Legend. Vous connaissez par cœur, vous pouvez chanter. Ça va vous mettre de bonne humeur, c'est sur Energy juste après Damien et David et l'actu à 8h.
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3: Jeudi matin, 8h01, bienvenue, bon réveil, vous êtes sur Énergie, c'est Charlie. Et ce soir, c'est match. Alors, bon, on va pas trop parler de football à Damiano David, il arrive sur Énergie, il est italien. Voilà, malheureusement, on va pas lui parler de Coupe du Monde, en tout cas, on va l'écouter, c'est parfait pour démarrer la journée. 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Sound of Legend arrive aussi pour vous, que des hits de l'été ce matin sur Énergie. Juste avant, on trouve la rédac pour vos infos.
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5: Salut Charlie, bonjour à tous. Sans grand changement, le soleil qui s'impose dès ce matin sur l'ensemble de la région. 31 degrés cet après-midi à Saint-Omer, 31 à Saint-Sylvestre-Capelle, même chose à Saint-Martin-Boulogne, plus frais à Coquelles avec 28 degrés.
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5: Et la canicule encore et toujours. 72 départements sont ce matin en vigilance orange avec des températures qui pourraient même atteindre les 43 degrés dans le sud. La chaleur qui favorise aussi les incendies. Près de 8000 hectares ont déjà brûlé depuis le début du mois de juillet. La SNCF prévoit d'ailleurs à nouveau et par ailleurs des suppressions de trains à cause justement des fortes chaleurs. Et la moisson soit de surveillance alors que la plupart des agriculteurs ont débuté celle-ci depuis plusieurs jours dans la région. Sous surveillance pour éviter un éventuel démarrage de feu dû parfois à une surchauffe du matériel, ça peut arriver. Hier à Ardelot, c'est un feu de végétation qui aura mobilisé une dizaine de casernes sur près d'un hectare. Quant à l'origine du feu, elle reste inconnue à l'heure qu'il est. Il aura fallu également évacuer une vingtaine de migrants réfugiés dans les dunes toutes proches. L'actu, c'est aussi après le département du Nord, le département du Pas-de-Calais qui va obliger dès le 1er septembre le port du casque pour les trottinettes électriques. Et ce, selon un communiqué de la préfecture du Pas-de-Calais. Les deux départements à l'unisson après une recrudescence des accidents ces derniers mois. Pour rappel, l'utilisation de ces deux roues est possible dès 14 ans, une vitesse max de 25 km/h. L'engin s'utilise seul, il doit être assuré sous peine d'une amende pouvant même atteindre parfois les 600€. Des trottinettes mais sans moteur, cette fois à Zudosque pour le plaisir à l'occasion de la Ducasse de la commune. Ce sera dimanche à partir de 15h. Une course réservée au moins de 14 ans. Les inscriptions avant demain auprès de la mairie. Et puis l'actu, c'est aussi en Flandre, à Hazebrouck, une nouvelle piscine, mais pas avant 2030, si tout va bien. Dans le meilleur des cas, la nouvelle structure verra le jour sur le parking de l'Esplace Flandre, alors que celle-ci était envisagée sur le site des anciens abattoirs de la ville, un projet qui devrait avoisiner les 20 millions d'euros. Et puis du côté des sorties, Saint-Omer, samedi soir, avec Énergie, le bal des célibataires, dès 19h à Speed Dating, également organisé à Saint-Omer, qui renouera également demain soir, vendredi, cette fois-ci avec le bal des pompiers sur la place Foch jusqu'à 1h du matin. Le lendemain, c'est à Air-sur-la-Lys que les pompiers donneront le ton. 8h, un peu plus de 5 minutes sur Énergie, le best-of de l'été, tout de suite avec Charlie.

0: Jeudi matin, c'est Charlie, c'est Énergie et c'est surtout réveil de superstar. Hein. Rihanna arrive. Ah, vous allez pouvoir chanter avec Riri. C'est tout ce que vous méritez pour démarrer cette nouvelle journée avant le week-end, avant les vacances. Et vous savez d'ailleurs que Rihanna devait acheter une maison dans les Vosges à Épinal. Et finalement, mauvaise nouvelle, ça va pas se faire. Je peux comprendre que financièrement c'est un peu compliqué, je crois qu'il y a eu un paiement refusé du côté de Riri. C'est compliqué, on l'embrasse très fort, on lui fait des gros bisous et on l'écoute sur Énergie après Julien Lib.
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0: Tous les hits de l'été, vous les découvrez en premier ici sur Énergie. Vous avez bien raison, vous choisissez la bonne radio pour vous réveiller, pour patienter avant le match de ce soir. Hey, allez les Bleus, évidemment. On fait un bisou à tous les supporters marocains pour qui ça va être une soirée compliquée, bien sûr. En tout cas, les hits de l'été sont là. K-pop des Bonhunters pour chanter. Mauvais Joe, calé aussi sur Énergie. Et puis on se marre avec les Wouah jusqu'à 10h. C'est le meilleur de Manu.
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3: Quelle est la meilleure insulte que vous connaissiez dans laquelle il n'y a pas de gros mots? J'aimerais qu'on se fasse une sorte de petit florilège de ces trucs-là. Voilà, voilà celle que j'ai entendue. Et vraiment, ça m'a fait rire. La phrase, c'est « Quelque part, un arbre travaille très dur pour remplacer l'oxygène que tu consommes.
4: » ça veut tout dire, quoi.
5: Dans la cible.
3: Et je l'ai trouvé génial.
4: Et je trouve que ça fait encore plus mal qu'une vraie insulte. Ah
3: oui, mais oui. Vois,
5: ça parce que là, t'as le gars qui te regarde, puis il réfléchit. Ouais. Ouais, non, effectivement.
3: Avec une certaine connerie, tu regardes, tu fais « Putain, quelque part, il y a un arbre. » Il travaille très dur pour remplacer l'oxygène que tu viens d'utiliser là. Je trouve ça,
4: c'est chouette.
3: Ça génial.
5: C'est pas mal.
3: Est-ce que vous en connaissez d'autres comme ça, Lorenza?
4: T'as une tête à connaître le goût des feutres. Celle-là, elle est incroyable. Franchement, c'est ma préférée.
3: J'adore.
4: C'est ma préférée.
3: J'adore. Ouais. Tu le vois très bien, l'enfant qui goûte
4: les feutres. Exactement.
5: Pourquoi il fait ça?
3: Il n'est pas comme les autres. Il veut goûter les feux. Elle est très drôle celle-là.
5: Oui, il y en a une que j'aime bien. Moi, c'est au niveau du bagage intellectuel. On peut dire que tu voyages léger.
4: Ah oui, c'est pas mal. Pas mal aussi, ouais.
3: C'est pas mal. On est bien. Allez, on peut continuer encore.
6: Il te manque 2 minutes de cuisson, toi.
4: Ah oui.
3: Ah oui.
4: Ça, c'est vrai. Bien, celle-là aussi.
5: Mes parents me sortaient ça parfois.
3: Ah oui.
5: De temps en temps, avec quand je fais des conneries.
3: Ouais. Enfin, tu peux leur dire, excusez-moi, mais c'est vous qui m'avez cuit, hein, donc.
5: Non, j'aurais pas osé.
3: Quelle est la meilleure insulte, sans gros mots, vous connaissiez? On va vous prendre au téléphone, 0-870-42-48. On peut se refaire un petit tour avant.
4: Ouais. Ouais.
3: Si vous en avez, allez, Lorenza.
4: T'es utile quand on a besoin de rien. Oh, ça pique de fou.
5: Ouais, elles sont dures.
4: Ouais,
3: ça rejoint. Si t'as besoin de quoi que ce soit, m'appelle pas.
4: Oui, c'est tout à fait ça.
3: Si t'as besoin de rien, je serai toujours là pour toi. Bien sûr, Nico.
5: Si la bêtise était une brique, tu serais la muraille de Chine.
4: Ah oui,
3: pas mal.
5: Alors,
3: mais c'est bon tout ça.
5: Bien envoyé.
3: Florian est là, bonjour Florian.
7: Ouais, salut Manu, salut les Wouah.
3: T'en avais une à nous proposer.
7: Allez, moi ça serait « Je ne m'attendais à rien de toi, mais je suis quand même déçu. »
3: Oh. C'est dur.
4: Ça c'est dur.
5: Il y a peu de respect. Ouais.
4: Non mais le mot décevoir, je trouve que c'est pire que de dire que t'es fâché quoi. C'est déçu quoi. C'est un level.
3: Et pourtant, je m'attendais à rien.
4: Ouais, c'est
3: quand même déçu.
5: Oui, on a compris.
4: C'est vraiment horrible.
3: J'aime beaucoup. Il arrive en deux après les feutres. T'as une tête à connaître le goût des feutres. Je suis fan.
4: C'est la meilleure
3: celle-là.
4: En vrai.
3: Merci beaucoup Florian. Il y a Marion qui est là aussi. Bienvenue sur Énergie Marion.
8: Bonjour Manu, bonjour les Wouah.
3: On t'écoute.
8: Alors, moi, c'est « On dirait que ton cerveau est en mode économie d'énergie. »
3: Pas mal.
4: Pas mal.
3: Ou alors, il est passé sur la réserve.
4: C'est ça.
3: Effectivement, bien sûr. Merci beaucoup, Marion, de nous avoir appelé. Si vous en avez encore...
4: Ah, j'en ai une qui pique, là.
3: Vas-y, Lorenza.
4: Bah, fais comme tes cheveux, prends du recul sur la situation.
3: Oh, putain.
5: Oh, la doublette.
3: Oh la vache!
5: Attends, tu vises qui dans le studio là?
3: Mais personne! Elle vise personne! Je te dis qu'elle vise personne!
5: Ouais, c'est incroyable
3: cette histoire! Pourquoi tu veux qu'elle vise personne? C'est quelqu'un! Elle vise personne, je te dis!
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6: 8h30 tout pile, bon réveil, c'est jeudi matin, c'est bientôt le week-end, peut-être bientôt les vacances pour vous, bienvenue sur Energy, c'est Charlie, le 6-10 de l'été, il va faire chaud aujourd'hui, prenez soin de vous, faites attention, et puis surtout les hits de l'été, vous savez où les trouver, hein. Ils sont là toute la journée sur Energy, K-pop Demon Hunters arrive, Mauvais Joe aussi, et juste avant c'est l'actu avec la rédac près de chez vous.
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8: Bonjour à tous, des températures effectivement encore très élevées pour cette journée de jeudi, jusqu'à 31 degrés cet après-midi par exemple à Saint-Omer, pas mieux du côté de Saint-Sylvestre-Capelle, plus frais à Coquel, Grande-Synthe également avec 28 degrés.
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8: Et peut-être dans quelques heures, voire dans quelques jours, les vacances d'été et les Français qui changent leurs habitudes avec des budgets plus serrés. On part cette année moins loin et surtout moins longtemps. Selon une étude Ipsos, 76% d'entre nous prévoient de partir, mais les dépenses baissent avec un budget moyen de 1530 euros. La voiture reste privilégiée. Et du côté de la SNCF, justement, il pourrait, attention, y avoir justement de nouvelles suppressions de trains à cause des fortes chaleurs. Il faudra anticiper et se renseigner auprès de la gare de votre domicile ou directement par le biais du site internet de la SNCF. L'actu, c'est aussi après le département du Nord, le département du Pas-de-Calais qui va obliger dès le 1er septembre le port du casque pour les trottinettes électriques. Les deux départements l'initient après la recrudescence des accidents de ces derniers mois. Pour rappel, l'utilisation de ces deux roues est possible dès 14 ans. Vitesse max, 25 km/h. L'engin s'utilise seul. Il doit être assuré sous peine d'une amende qui pourrait atteindre les quelques 600 euros. Dans le reste de l'actu, la moisson sous haute surveillance. La plupart des agriculteurs d'ailleurs ont débuté celle-ci depuis plusieurs jours et elles se poursuivront encore dans les jours à venir. Sous surveillance pour éviter un éventuel démarrage de feu, parfois dû à une surchauffe du matériel. Hier à Ardelot, c'est un feu de végétation qui aura mobilisé une dizaine de casernes de pompiers sur près d'un hectare. Quant à l'origine du feu, elle reste à déterminer. Il aura fallu également évacuer une vingtaine de migrants réfugiés dans les dunes toutes proches. L'actu, c'est aussi à Hazebrouck, une nouvelle piscine, mais pas avant 2030 si tout va bien. La nouvelle structure verra le jour sur le parking de l'espace Flandre, alors que celle-ci était envisagée sur les terrains des anciens abattoirs de la ville. Un projet qui avoisinera les 20 millions d'euros. Et puis on va sortir ce week-end avec notamment demain soir la ville de Saint-Omer qui va renouer avec son traditionnel balle des pompiers sur la place Foch et il risque d'y avoir du monde, ce sera jusqu'à 1h du matin. Le lendemain, c'est à R sur la liste que les pompiers donneront le ton. Et puis Saint-Omer, ville des célibataires encore, avec également samedi soir la soirée et le bal des célibataires sur la place Victor Hugo. Des événements d'ailleurs à vivre avec énergie.

0: 9h, le quart, bon réveil, bon jeudi matin, c'est Charlie, c'est le 6-10 de l'été sur Énergie, et surtout, il y a le nouveau hit de Stromae qui arrive, et si vous saviez pas que Stromae est de retour, ben vous allez découvrir ce nouveau hit avec Tom Lo, ça arrive sur Énergie, vous allez adorer, ça va peut-être faire partie de vos hits préférés de l'été. Découverte Énergie, encore une fois, Tom Lo, Stromae, The Second Voice, ça arrive aussi, et puis jusqu'à 10h, c'est le meilleur de Manu.
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3: Voici comme chaque jour les infos aléatoires du monde. Et elle est mignonne parce qu'Alina, elle m'a dit, je veux préparer une info moi aussi.
4: Non, parfait.
3: Ah. Allez, qui veut commencer?
5: Ouais, je suis chaud.
3: Allez, Nico.
5: Malgré la croyance, vos cheveux et vos ongles ne continuent pas de pousser après votre mort.
3: Ah, j'étais sûr de ça, j'avais vu ça. Aussi.
5: On a toujours cru ça et en fait pas du tout, parce qu'il faut une irrigation sanguine forcément pour que les cellules fassent pousser les choses.
3: D'accord.
5: Et rapport au décès de la personne, il n'y a plus. Et en fait, c'est une illusion d'optique, parce que quand tu décèdes, justement, t'as ta peau qui se rétracte et donc t'as l'impression que les ongles poussent. Ah. Mais pas du tout.
4: Ok.
3: Tout se rétracte quand on meurt.
5: Ouais, je suis désolé.
4: Oh là, c'est à quoi tu penses?
3: Ça me suivra même après ma mort, c'est ça.
4: Pas de bol.
6: Bon. Justement, j'allais dire, c'est bizarre que t'es pas mort.
4: Oh! Et bam! Ah, c'était pour
3: durer, c'était pour rigoler. Touché! Les infos aléatoires du monde, allez Lorenza.
7: Les chiens comprennent jusqu'à 250 mots et gestes humains. Ah. Et c'est l'équivalent d'un enfant de 2-3 ans. C'est énorme!
3: Mais c'est énorme, ouais, 250 c'est énorme. Mots. Hein.
7: Et ouais, écoute, des gestes, des mots, ça peut être n'importe quoi. Et c'est les border collies et les bergers allemands qui sont les plus intelligents.
6: Ouais, c'est vrai. Et même, il y a une border collie qui a appris jusqu'à 1000 mots. Elle avait. Ouais.
3: Et elle nous battait au Scrabble.
6: Non, c'est vrai, c'est le record. C'est le record.
7: Ils sont trop intelligents.
3: Wow. Les infos aléatoires du monde, Alina en a une aussi.
6: Allez, c'est pour toi.
3: Pour moi?
6: 18% des couples ne croient pas. Enfin, croient au coup de foudre.
3: Alors, c'est 18% des couples croient au coup de foudre.
6: Ouais.
3: Non, c'est pas énorme. Mais en même temps, moi, je sais que ça n'a pas été le cas pour nous.
6: Bah, c'est pour ça que c'est pour
3: moi. Ah, c'est pour. D'accord. Ouais. Okay. Non, mais en fait, moi, oui, mais pas elle.
6: T'as pas eu de coup de foot, quel mytho. Juste, tu voulais me pécho.
7: Coup de foot, c'est premier regard, c'est bam. Hein.
3: Bah, ouais. Juste, tu voulais me pécho.
6: T'as eu un coup de foot, mais quel menteur, celui-là.
3: Bon, ok, le charron. C'est une petite pluie.
6: Non, mais il a voulu m'embrasser.
3: La première tentative, quoi, j'ai eu un râteau.
6: Oui, bien sûr, j'ai tourné la tête.
3: Mais oui.
7: J'ai dit ça, c'est horrible.
3: Je me rappelle, on avait été boire un verre.
5: C'était une boum ou quoi?
3: Et à la fin, je la raccompagne chez elle. Et là, je tente, j'essaye. Ouais. Et là, pum, la tête à côté. Et je regarde à côté, il y a un truc là-bas. Non.
7: Elle n'avait pas les signaux, elle avait peut-être pas joué avec ses clés, elle avait peut-être pas fait des trucs avec ses cheveux.
3: Ah non, mais j'en étais pas encore à dire, genre, je monte. Hein.
6: C'était non. Non, c'était... il avait juste tenté.
5: Juste un bisou, quoi.
3: Le bisou, quoi. Et cette histoire, elle date d'il y a 2 semaines.
6: Et à la deuxième tentative aussi.
3: Non. Je me souviens pas de la deuxième tentative.
6: Bien sûr. On avait fait un dîner et t'avais réessayé, j'avais retourné la tête.
3: Putain. J'y suis allé.
5: Il a pas lâché, quoi.
7: C'est beau en même temps, parce que regardez, vous en êtes là, quoi.
6: Il a lâché l'affaire et ça m'a gonflé.
7: C'est ça.
3: L'histoire. Oui, c'est vrai que c'est ça. Au bout d'un moment, j'ai fait elle veut pas.
6: Pas au bout d'un moment, au bout de 2 fois.
3: Oui, 2 fois, c'est beaucoup. Et donc, j'ai laissé tomber l'histoire, donc j'ai abandonné.
6: Ça m'a énervé.
3: Et du coup, c'est elle qui a rappelé après.
7: Mais c'est comme ça que ça marche.
6: C'est vrai.
3: Ah oui?
7: T'as tout compris, ouais.
3: Mais j'ai rien compris du tout.
6: Non, il l'a du tout pas fait. Enfin, il l'a pas fait exprès. Quoi.
7: Non, c'était pas du tout. Il s'est dit, non, génial.
6: Basique. Il a dit, bon, ça marche pas. Allez, salut.
3: Je vous entends. Hein.
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0: Démarrer la journée, vous avez bien fait de mettre Énergie ce matin, c'est Charlie et on va parler français. Hein. 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
0: C'est tellement simple, c'est la playlist suprême qui va tomber deux fois cet été, deux fois 25 000 euros à gagner sur Énergie, vous imaginez. Oh là là, on prend, hein. Allez, on prend 25 000 balles. Dès que vous entendez ces 5 hits à la suite, notez-les bien, faudra appeler le 3937. Le premier, c'est News. Suivi de Gims. Le troisième, c'est Offenbach.

0: suprême qui va tomber deux fois. Soyez prêts et puis bah restez sur Énergie, ça vaut le coup.
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6: Bon réveil, c'est jeudi, bienvenue sur Énergie, c'est Charlie, c'est jour de match aujourd'hui. Je sais que ça vous tarde ce soir, mais avant, eh ben faut bosser un petit peu. Et justement, la journée de taf va passer encore plus vite avec tous les hits de l'été sur Énergie. Vous allez pouvoir chanter avec la plus grande star du monde. Tay Tay est là pour vous réveiller.
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6: Shakira et Burna Boy, justement, l'hymne de la Coupe du Monde, ça arrive aussi sur Énergie. Et juste avant, c'est l'actu avec la rédac partout en France.
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7: Salut Charlie, bonjour à tous, c'est toujours la même chose ou presque, du soleil pour tout le monde et des températures qui repartent à la hausse, 31 degrés cet après-midi par exemple à Renescure ou encore à Longnes, 31 à Saint-Martin-Boulogne, 28 à Coquel.
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7: Et peut-être bientôt les vacances, des habitudes qui changent, des budgets plus serrés, des vacances peut-être moins longues et surtout moins loin. Selon une étude Ipsos, 76% d'entre nous prévoient de partir, mais les dépenses vont baisser. Un budget moyen de 1530 euros, la voiture quant à elle reste privilégiée. L'actu, c'est aussi le département du Nord il y a quelques jours, le département du Pas-de-Calais cette fois. Dès le 1er septembre, le port du casque pour les trottinettes électrique sera une obligation selon un communiqué de la préfecture du Pas-de-Calais. Les deux départements à l'unisson après une recrudescence des accidents, notamment ces derniers mois. Pour rappel, l'utilisation de ces deux roues est possible dès 14 ans. Une vitesse max de 25 km/h. Le casque qui deviendra donc obligatoire à compter du 1er septembre. L'engin, la trottinette s'utilise seul et doit être assuré sous peine d'une amende pour défaut d'assurance pouvant aller jusqu'à 600 euros. L'actu, c'est aussi la boisson sous surveillance. La plupart des agriculteurs ont débuté celle-ci déjà depuis quelques jours. Elle va se poursuivre, bien sûr, sous surveillance pour éviter d'éventuels démarrages de feu dû parfois à une surchauffe de matériel. Hier à Ardelot, c'est un feu de végétation qui aura mobilisé une dizaine caserne de pompiers sur près d'un hectare. Quant à l'origine du feu, elle reste inconnue. Il aura fallu également évacuer une vingtaine de migrants réfugiés dans les dunes toutes proches. L'actu, c'est aussi la ville de Saint-Omer qui s'anime bien sûr pour les matchs de la Coupe du Monde. Pas encore d'écran géant, mais ça sera peut-être pour mardi. Pour ça, il faudra gagner ce soir face au Maroc. Le match est à 22h. En attendant, on va serrer un petit peu des coudes dans la plupart des bars du secteur ou se rendre dans les communes voisines comme Kelmer sur la Lys ou encore Fauquemberg pour suivre le match sur écran géant. Et puis des animations avec le retour du bal des célibataires. Ce sera samedi soir avec Énergie. Le titre donné il y a quelques années après une étude très sérieuse d'un organisme de sondage sera-t-il toujours d'actualité? Saint-Omer est-elle la capitale des célibataires? Le rendez-vous donc place Victor Hugo samedi soir. Demain soir peut-être l'occasion de trouver l'âme sœur avec le bal des pompiers sur la place Foch jusqu'à 1h du matin. Des rendez-vous bien sûr à vivre avec Énergie. 9h et un peu plus de 5 minutes. Charlie, tout de suite, le best-of de l'été.
6: Mais qui sont forts. Merci à la rédac Énergie partout en France. Autour des infos demain à partir de 6h. Et nous, avant de chanter avec Shakira, ambiance Coupe du Monde, voici le meilleur de Manu. Ça continue jusqu'à 10h.
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4: On va parler de nos hobbies ce matin. Est-ce que vous avez un nouveau hobby depuis pas longtemps? Quel est votre hobby ou une passion depuis pas longtemps? Parce que Lorenza nous en avait parlé, puis ouais. On va laisser un peu ça de côté. Et en fait, elle a passé un cap.
10: Ah oui,
4: Lorenza,
10: c'est vrai.
4: était allée au salon de l'agriculture, elle nous en avait parlé. Elle avait adoré, elle était devenue copine avec. C'était Bruno,
10: c'est Bruno, ça Bruno, t'as retenu, ouais.
4: Bah oui. Bruno, qui était agriculteur, oui. Je crois, dans l'Aveyron.
10: C'est ça.
4: Et t'avais passé la soirée avec, au salon de l'agriculture c'est après la fermeture.
10: Oui.
4: Vous aviez fait la fête et t'es venu, c'est improbable, mais passionné de l'Aveyron.
10: Ben, j'adore l'Aveyron.
4: Cette phrase est folle.
10: Je me suis abonné au compte Insta Tourisme Aveyron. Et en fait, je regarde toutes les choses à visiter, à boire, à manger. Et je pense que je vais y aller bientôt. Même l'accent aveyronnais, j'adore.
4: C'est quoi l'accent aveyronnais?
10: Ben, c'est un accent du sud, mais je sais pas, j'arrive. Enfin, je suis nulle pour imiter les accents, mais d'accord. Je trouve que c'est vraiment, c'est très sexy. Et du coup, ben voilà, je vais manger de la ligo, je pense.
4: Je vais aller à Belcastel. C'est pas excessif, en tout cas.
10: Non, mais je me suis renseignée, j'ai fait une petite liste de ce que je devais faire là-bas. J'ai des endroits pour observer les étoiles. Enfin, franchement, j'ai tout fait, quoi.
4: Mais c'est quoi, ça devient d'où cette passion de l'Aveyron subite comme ça?
10: Mais en fait, c'est depuis le salon de l'agriculture. Je sais pas ce qui s'est passé, mais.
4: Mais t'es resté en contact avec Bruno et ses amis?
10: Bien sûr. Et d'ailleurs, ils vont faire un salon, ils reviennent bientôt à Paris en octobre et on s'est donné rendez-vous. Et j'ai dit, mais je viendrai avant. Je viendrai vous voir avant dans l'Aveyron. Voilà.
4: Alors, qu'est-ce qu'il fait déjà, Bruno?
10: Bruno, il fait partie de l'agence tourisme de l'Aveyron aussi. Il s'occupe de promouvoir le tourisme de cette belle région. Et ils disent, pourquoi aller en Italie si on a l'Aveyron? Et je suis assez d'accord.
4: Cette phrase, c'est drôle. Bah, je sais pas, pour manger des pizzas, par exemple.
10: La Ligo, c'est bien meilleur. Le ratafia, avec modération, évidemment.
4: C'est quoi le ratafia?
10: C'est un vin un peu spécial, très traître. Donc, faut faire attention. Modération.
4: Et mais t'es devenu vraiment une spécialiste de l'Aveyron.
10: J'adore la tarte au roquefort.
11: C'est génial, parce qu'on rappelle que Lorenza est belge et qu'elle veut la nationalité française. Elle fait tout pour s'intégrer. Hein. Effectivement. Elle prend une région, elle connaît tout sur le bout des doigts.
4: Un jour, elle va arriver, elle va me dire, alors attention, hein, parce qu'avec le code Lorenza12, vous avez 12% de réduction sur tous les hôtels dans l'Aveyron. Et avec le code LorenzaAligo25, c'est 25% de réduction sur l'Aligo. Vraiment, je vous le conseille.
10: Je serais capable, hein.
4: Ce qui est génial, c'est que Lorenza, elle fait partie de ces gens qui, en un quart de seconde, tu claques des doigts, elle est passionnée par un truc qu'elle connaissait pas il y a deux secondes.
10: C'est vrai.
4: Trouve ça génial.
10: Mais j'adore, en tout cas.
4: 0-870-42-48. On continue à vous prendre au téléphone. Il y a Marine qui est là. Bonjour, Marine.
12: Salut Manu, salut les wouins.
4: Sois la bienvenue parmi nous, Marine. Qu'est-ce que tu as comme passion, toi, en ce moment?
12: Alors, moi, j'ai réellement, en ce moment, une passion pour le montage vidéo. Je suis en train de suivre des tutos, je monte des vidéos de mes derniers voyages, et je fais ça tous les soirs. Mais je me couche à 2h parce que je vois pas le temps passer.
4: Ah, oui. Et tu fais sur ton téléphone ou tu fais sur un ordinateur?
12: Non, directement sur mon ordinateur.
4: D'accord, mais c'est un truc, c'est, au fait c'est marrant parce que c'est des choses qu'aujourd'hui tout le monde peut faire, mais il y a encore quelques années, en fait, c'était fait dans des studios.
11: Ouais, c'était un vrai métier.
4: Il fallait un matériel incroyable et aujourd'hui tout le monde peut faire ça. Et voilà. Et tu veux en faire ton métier ou tu veux en faire quelque chose ou c'est juste une passion?
12: Non, c'est vraiment une passion. C'est pour moi et ma famille.
11: Quand elle reçoit des potes à l'apéro, elle veut leur montrer comme ça des vidéos de vacances.
4: Ouais.
11: Tu vois,
10: je trouve ça trop impressionnant. Vous avez de la patience. Moi, en fait, j'arrive pas. Ça m'énerve au bout de 2 minutes, quoi. Moi,
4: d'accord.
10: Ouais, mais franchement, je trouve ça impressionnant les gens qui arrivent à tenir, à faire des montages trop stylés et tout.
4: Mais bravo, maintenant, sur le téléphone, maintenant, tu peux faire des trucs,
11: des trucs automatiques, même.
10: Ouais, mais je trouve ça long. Enfin, tu sais, si tu veux bien faire le truc, c'est très long.
12: Ah ben c'est pour ça que je me couche à 2h du matin, c'est que je m'y mets.
10: C'est vrai.
4: Alors depuis, il faut savoir que Marine a perdu son boulot. C'est
10: vrai.
4: Elle fait des super effets montage. Alors attends, elle fait des fade in et des fade out. Alors qu'est-ce que c'est là? On t'embrasse Marine, merci beaucoup de nous avoir.
12: Merci, bisous.
4: Gros bisous. Qu'est-ce que vous avez comme passion, comme hobby en ce moment, Nico?
11: Ah, j'ai une passion barbecue, moi, en ce moment.
10: Oh, cool. Parce que
11: alors j'en fais pas encore, mais j'ai une plancha à la maison et j'aimerais bien passer au barbecue.
4: Attends, toi qui habites dans le sud, t'as jamais eu de barbecue?
11: Non, c'est le barbecue de ma maman que j'ai. Et d'accord. Il s'agirait de lui rendre. Et du coup, je vais passer moi au barbecue. Je vais en avoir un, moi, mon propre barbecue. Ce qui fait que ça fait 10 jours que je compare sur internet ceux à gaz, ceux à charbon, ceux électriques. Tu vois, je me fais des vidéos.
4: Je vais te dire quel est le meilleur barbecue, c'est celui que tu construis toi-même. J'ai construit mon barbecue.
11: Ah ouais, mais là c'est long, là c'est autre chose là.
4: Bah c'est long.
11: T'as mis combien de temps, toi? Je crois que tu t'es pas planté quand tu l'as fait sur ton barbecue.
4: Non, mais parce que je suis parti de zéro, je savais rien faire. Donc je regardais un tuto, je faisais mal, je cassais, je regardais un autre tuto, je refaisais. Ouais. J'ai pris 3 mois pour le faire.
11: Ah, mais du coup, si t'as déjà monté un barbecue, viens monter un barbecue chez moi.
4: Bah écoute, faut que tu acceptes que je vienne chez toi pendant 3 mois.
11: Ouais, d'accord, ça va être long.
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0: pouvoir chanter. Tous les hits de l'été sont ici sur Énergie. Et là, c'est Leslie et Amine qui débarquent. Ah là, ça, ça va rappeler de bons souvenirs. Hein. Plein de soirées à chanter cet énorme hit. Et c'est parfait si vous avez mal dormi parce qu'il fait chaud. Si ça vous tarde les vacances, bah parfait. Vous avez bien fait de mettre Énergie. Ça va vous mettre de bonne humeur. C'est juste après Teddy Swims.
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0: de l'été qui m'aide bien pour bien démarrer cette journée. C'est Charlie, c'est le 6-10 de l'été. Bienvenue sur Énergie. On va retrouver David Guetta et Kid Cudi. Voilà, ça c'est du classique qui m'aide bien. Vous allez pouvoir chanter juste avant d'arriver au boulot. Mauvais Joe, calé aussi pour redémarrer plus de 30 minutes de hit non-stop. Et le meilleur de Manu, évidemment, ça continue jusqu'à 10h. On se marre avec les Wouin Wouin.
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2: On se raconte nos histoires de colocation. Lorenza nous en a raconté une très très belle tout à l'heure, puisqu'ils ont joué avec sa coloc et la mère de sa coloc à un jeu de société qu'un pote avait amené, qui s'appelle le jus du cul, qui est un jeu en fait où on répond à des questions embarrassantes le plus vite possible. Il y avait la mère de sa coloc, première question, donne trois bonnes raisons de préférer le sexe bestial.
3: Oh non mais rien que...
2: Alors,
3: c'est horrible.
2: Non mais la situation est drôle, après je trouve dommage c'est qu'elle n'ait pas répondu. Mais bon, on peut pas tout avoir.
3: Non.
2: Qu'est-ce qui s'est passé un jour dans votre colocation? Qu'est-ce qu'il y avait dans votre colocation? Je me rappelle de ma première coloc, c'était avec un pote. Et en fait, au début, en fait, t'as aucune notion de la déco. Toi, toutes tes décorations
3: c'est
2: pour
3: vrai.
2: Ta coloc.
3: Ouais.
2: Donc, t'as 20 balais, tout peut être décoration. Et ils avaient ramené un énorme panneau luminé de bar.
3: Mais
2: tu sais, les panneaux.
3: Trop stylé.
2: Non mais attends, les panneaux extérieurs, vous voyez, où il y a marqué genre Cronenbourg en gros, ou des trucs comme ça.
3: C'est vraiment stylé, ouais.
2: Et non, c'était pas stylé. Et en fait, c'était un truc qui était démonté. Bref, il l'avait récupéré. Ouais. Il l'avait ramené, on l'avait branché, ça nous faisait notre déco. Mais ça prenait tout le mur.
0: Ouais.
3: Mais t'es un peu fier quand même.
2: Mais c'est ce que j'allais dire.
3: Bah
2: c'était
3: ouais.
2: Notre fierté. Et évidemment, la base, on avait aussi dans le salon un cône de signalisation. Mais ça, c'est
3: bien
2: la base.
3: Bien sûr.
0: Récupéré après une soirée.
2: Excusez-moi, mais une coloc sans cône de signalisation, non, c'est pas bien. On avait été le ramener au bout d'un moment.
3: Ah,
2: quand même.
3: C'est bien.
2: Ah oui, alors on est réglo. Quelle est votre histoire de coloc? Qu'est-ce qui se passait dans votre coloc? Peut-être que vous êtes en coloc en ce moment. Stéphanie est avec nous. Bonjour Stéphanie.
4: Oui, bonjour Manu, bonjour les Wouin.
2: On t'écoute Stéphanie, bienvenue.
4: Alors moi, ma coloc, elle est infernale, elle met 7 alarmes le matin.
3: Bah,
4: mais 7, c'est pas... J'exagère pas, hein. C'est vraiment 7 alarmes le matin. Tout le monde se réveille, sauf elle.
2: Ah merde.
0: Ouais.
4: Mais c'est l'enfer.
3: Bah, c'est pas bien isolé, parce que moi j'en ai 5, mais je fais pas chier mon monde, quoi.
2: Enfin... Si, tu fais chier, mais ils te disent pas.
4: Ils sont polis, je pense. Ouais, non, c'est horrible.
2: mais c'est un vrai problème si ça réveille tout le monde, ça fait.
4: Ah oui, mais c'est une alarme toutes les 5 minutes, de 6h30 à 7h, là, c'est un truc de fou.
2: Et comment elle finit par se réveiller?
4: Mais je pense qu'elle finit par se réveiller parce qu'on va frapper à sa porte.
2: Alors attends, rectification, elle a pas 7 alarmes, elle en a 8, tu vois.
3: Ouais.
2: On t'embrasse Stéphanie, merci beaucoup de nous avoir appelé. Toi, t'as jamais fait de coloc, Nico?
0: J'ai été pendant 2-3 semaines avec ma sœur, mais très rapidement j'ai rencontré mon ex-femme. Donc on a habité directement ensemble. Je suis un peu frustré, quoi. À chaque fois que j'entends les trucs de coloc et tout, même les batailles de frigo, le machin, tu vois, j'ai pas assisté à ça, moi.
3: Il y a des trucs plus fun que les batailles de frigo, mais j'avoue.
2: Bataille de frigo, c'est quand tu bouffes quand tu piques la bouffe de ton coloc, c'est ça?
0: Ouais, non mais tu vois l'histoire de on a un étage, par personne.
2: Alors, moi j'avais jamais ça, moi, ma coloc.
3: Ah bon?
2: Comment vous faisiez? C'était avec un pote et c'était vraiment à la one again.
0: Ouais, le frigo était vide et il y avait les bières en bas, quoi.
2: Oui, voilà. Ouais. Alors, il y en avait aussi en haut, à consommer avec modération, évidemment.
3: Bien sûr.
2: Sylvain est avec nous, bonjour Sylvain.
5: Bonjour Manu, bonjour les Wouin-Wouin.
2: Bienvenue sur Énergie, Sylvain. T'es en coloc ou t'as été en coloc?
5: Alors, moi j'étais en coloc avec un colocataire qui était somnambule et qui avait passé l'aspirateur éteint à 3h du matin dans ma chambre. Et j'ai failli faire une crise cardiaque.
2: Mais ça me ferait flipper, moi, si mon coloc il me disait je suis somnambule.
0: Ouais,
2: je pense que je fermerais ma porte à clé. Hein? Mais on sait jamais, je sais pas ce qui peut se passer, moi. C'est flippant, ce truc-là.
0: Mais surtout, somnambule, c'est à la limite, c'est flippant, mais quand tu passes l'aspi, putain, fais-le allumer, quoi, au moins, tu vois. Fais le boulot jusqu'au bout.
2: Évidemment, bien sûr.
3: Notre ancien coloc, il était somnambule, et un soir, dans la nuit, on entend pfff, dans la salle de bain, mais ça fout trop les boules, on allait juste faire pipi. Et ben, en fait, il était en peignoir, occupé à faire du pchit-pchit en étant totalement somnambule.
2: C'est quoi du pchit-pchit?
3: Du produit pour nettoyer dans la douche. Mais il devait être 4h du mat, quoi. Et zéro alcool dans le truc, je précise.
2: Non.
3: Et en fait, il s'amusait à faire du pchit-pchit partout, presque toutes les nuits dans la salle de bain.
0: C'est un fan de ménage.
3: Non, vu ça, j'aime pas trop, mais je suis contente qu'il soit parti. Mais
0: Le message est passé.
2: Merci. Toujours dans l'empathie, évidemment. Hein. Non mais je suis désolé, mais il retardait le groupe. Hein. On a été obligé de l'abandonner sur le côté. Oh,
0: c'est Koh-Lanta le truc.
2: Allez, boum, merci. J'éteins ton chalumeau, tu rentres chez toi. Sylvain, merci beaucoup de nous avoir appelés.
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Ça, c'est une journée qui démarre bien, forcément. Elle démarre avec énergie, avec tous les hits de l'été que vous découvrez en premier ici. Si vous avez aimé Eva dans la dernière vidéo de Squeezie, sachez qu'elle a sorti un hit en solo aussi. Eh, boss, elle envoie du hit de l'été, Eva. Et vous allez découvrir ce nouveau hit, évidemment, ici sur énergie. C'est juste après Alex Warren.

0: Énergie avec Dua Lipa et Houdini. Bonjour tout le monde.
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0: Énergie, j'espère que tout se passe bien pour vous. Jeudi aujourd'hui, plein soleil. Ça va encore cogner, hein, sérieux, on en parle tout à l'heure. Miley Cyrus pour les Hit Energy Take. Ah, je kiffe ça avec Dodo. Et puis Sound of Legends pour bien démarrer. Il est 10h01.
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Bon, qu'est-ce que vous avez prévu aujourd'hui à la maison? Peut-être pas grand-chose. Allez faire un petit tour dans le Marais, pourquoi pas, avec les rames ou la barque moteur. Bah, choisissez la barque moteur, hein, moteur électrique, là, tranquille, vous allez vous promener. Peut-être sur le littoral, les châteaux de sable. Bah ouais, bah, écoutez, c'est la période. Avec les petits sauts, là, les petites pelles qui vont avec, les râteaux. Vous mettez énergie sur le château de sable, vous me l'envoyez en photo. Moi, je publie sur les réseaux. Parce que côté température, aujourd'hui, on va avoir du 31 degrés, par exemple, cet après-midi, du côté d'Arc, Saint-Omer, Saint-Martin, les Tatinghièmes. 31 également, Saint-Martin-Boulogne, 28 degrés à Coquel, Grande-Sainte, côté ciel. Bah écoutez, comme maintenant, hein, du grand bleu pour tout le monde. Ce sera la même chose, d'ailleurs, pour demain et pour le 14 juillet, là, qui s'annonce. Tamim Paladjani, tout de suite, énergie.

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Il y a Stécie là tout à l'heure qui m'a envoyé un petit message en disant Eric, j'ai envie de choper c'est un barbecue que t'as envie de choper, c'est ça? Et les places pour Soprano, bah écoute, pourquoi pas, ça va se passer avant 13h, peut-être même dans la prochaine demi-heure ou un petit peu après, on va voir ça. 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Et pour les hits numéro 1, Neika, c'est tout de suite. Hein.

0: l'été. Après la tournée énergie, Jérémy Frérot en festival. Là, ça sera d'ailleurs le 14 juillet à Arc. C'est Gamin des Sables sur énergie.
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Énergie avec Avicii, Addicted to You, 10h54. Alors on va jouer dans les prochaines minutes, température de l'eau. Tiens, si vous allez faire un petit tour sur le littoral, on aura 16 à 18 degrés. C'est pas encore super bien chaud, hein. Tout juste de quoi mettre le gros

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1: Et vous venez peut-être tout juste de vous réveiller là, tranquille, encore sous la couette, ou plutôt au-dessus, hein, vu les chaleurs annoncées, truc de ouf, quoi. Un saut direct dans la piscine énergie, là, tout à l'heure, dans le jeu de l'été avec notre partenaire Goudal. Moi, c'est ce que je vous propose. Et les hits avec Offenbach tout de suite et Adèle Castillon.
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0: Énergie, on est en mode détente. C'est jeudi aujourd'hui, 14 juillet arrive. Vous allez peut-être faire le pont lundi. D'ici là, il y a le jeu de l'été tout de suite.
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0: Et ils ont été généreux hein, du côté de chez Goodal, encore hein, comme d'habitude, parce qu'on va vous offrir peut-être avec un peu de chance aujourd'hui. Je sais plus qu'est-ce qu'il y a joué hier qui n'est pas allé beaucoup plus loin, c'est dommage. Bon, en tout cas, il y a plein de cadeaux à gagner, les plus grands parcs de jeux, les concerts du festival de la Côte d'Opale, ça démarre demain vendredi avec Escher, avec Vanessa Paradis, il y aura Soprano, Jean-Louis Aubert également dimanche. Ben voilà, place de concert à gagner. Je vais peut-être y rajouter également Matt Pokora en septembre, la tournée avec Énergie, même si c'est complet. Les places, je les ai ici. Même chose pour Soprano samedi. Hein. C'est complet. J'ai encore des places. Donc, allez-y, lâchez-vous. Plus grand parc de jeux. Barbecue Weber avec tous les accessoires qui vont avec. Quand je dis les accessoires, c'est le Picasso 6, là. Le charbon de bois. On a pensé également au petit briquet. Parce que t'imagines, t'as le charbon de bois, mais t'as pas le briquet pour allumer. Là, c'est au bout de ta vie, là. Surtout pour le match ce soir. France-Maroc à 22h. Le barbecue va rester froid. Non, pas possible. 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Vous plongez dans la piscine Énergie. Il y a 5 coffres. À vous d'aller chercher les coffres gagnants. Je répète, pas de cumul de cadeaux. Bien évidemment, vous jouez, vous gagnez, vous perdez tout, vous gagnez. On vous réexplique tout ça d'ici quelques petites minutes. En attendant, c'est du côté du standard local Énergie qu'il va falloir vous appeler. Hein. Bonne chance. 03 21 38.

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Énergie avec Julia Lib. Il y a Aurélie d'ailleurs de Capelbrook qui m'a envoyé un petit message là tout à l'heure en me disant je suis allé voir Julia Lib à la Cité Europe de Coquelles la semaine dernière, c'était juste énorme. Julien que vous retrouvez un petit peu partout sur les festivals avec Énergie durant tout l'été. Hein. Il y a plein de bons plans, on vous en parle comme ça tous les matins. Et puis le hit Énergie Collector, j'adore, ça c'est Marlon Roudette. On l'écoute tout de suite sur Énergie dans la matinale.

c'est Charlie. Tous les jours, la clean list de Citéo, soins et hygiène, le classement des hits à écouter quand on fait le ménage. Et le numéro 1, c'est Philippe Catherine, bien sûr, avec Lingette-moi, qui pourrait aussi être numéro 1 des titres qui restent le plus dans la tête. Hein. Tenez.

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0: Énergie, ça vous tire ça. Si vous êtes au boulot ou peut-être en train de déjà mettre, je sais pas, je vais dire le manteau, vu les températures.
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0: Et ça se passe tous les matins, 10h-13h, ici sur Énergie dans la matinale. Ça tombe bien, on est pile dedans, hein. En 54, je vous raconte pas de conneries, hein. Je vous dis 10h-13h, c'est nickel. Bon, visiblement, il y en a une qui est au taquet et qui est très bien entourée. C'est Justine. Coucou Justine.
2: Bonjour.
0: Justine, tu m'as dit que tu étais auxiliaire de crèche. C'est quoi exactement, dis-moi.
2: Alors, c'est un peu comme une nounou, mais en micro-crèche. On a 12 enfants à la journée à garder.
0: Et là, il y en a combien autour de toi?
2: Là, j'en ai 12 qui sont occupés de tous manger.
0: Oh, bah c'est pour ça qu'on les entend pas. Alors, ils ont quel âge?
2: Alors, ils ont entre 3 mois et 4 ans.
0: Ah oui, j'allais dire, parce que sinon, c'est... Non, on va pas leur donner de mauvaises idées, tu sais, mais quand on allait parfois à la cantine, tu sais, avec la purée, la cuillère, si tu vois ce que je veux dire, donc on va surtout pas leur en parler.
2: Ah oui, je vois tout à fait.
0: Ouais, je comprends
2: mais
0: bien.
2: Mais on va éviter de faire ça.
0: Bon, Justine, tu habites Hasbrook, c'est ça?
2: Oui, c'est bien ça.
0: Il y aura bientôt une nouvelle piscine à Hasbrook, parce que là, pour l'instant, vous êtes un petit peu à sec, hein, si j'ai bien tout compris.
2: Tout à fait, on peut même plus rafraîchir.
0: Bon, bah écoute, moi j'ai peut-être l'opportunité de te rafraîchir. Si tu plonges dans la piscine Énergie et que tu trouves les cadeaux qui sont gagnants. Je répète le principe, il y a 5 offres, 1, 2, 3, 4, 5. Il y en a 2 qui sont gagnants, tu as 2 tentatives. Si tu gagnes dès le premier coffre, tu décides de garder ou de tout jeter et tu passes à autre chose. Donc tu peux gagner plus, tu peux gagner beaucoup moins, tu peux tout perdre tout simplement, hein, je viens avec les 2 coffres. Ce sera à toi de jouer et de faire le bon choix. J'ai du parc de jeux, j'ai du barbecue avec Goodal, du barbecue Weber avec les verres, avec le jet de Goodal à consommer avec modération, bien sûr. Bon bref, il y a plein de cadeaux, y compris des places pour le concert, par exemple, de Matt Pokora en septembre. Ce sera au Zénith de Lille, Festival de la Côte d'Opale, etc. Qu'est-ce que tu as envie de gagner, dis-moi?
2: Des places pour un parc d'attractions pour mes enfants, ça serait bien.
0: Ils ont quel âge, les enfants?
2: Alors, on est en famille recomposée, on en a plusieurs maintenant, mais ils ont entre 6 et 12 ans.
0: Bon, effectivement, ça pourrait leur faire... j'entends une porte grincer derrière, c'est normal?
2: C'est les enfants plutôt que je pense que vous entendez.
0: Ah, c'est les enfants qui grincent. Oh, merde. Là, il y a un petit souci. Bon, Justine, on va se faire un truc très rapidement. Tu vas plonger dans le coffre et tu vas choisir le 1, le 2, le 3, le 4 ou le 5. Allez, plongeons.
2: Allez, je pars sur le 5.
0: Coffre numéro 5. Alors attends, tu vas un petit peu plus vite. 5, c'est celui-là. Donc le 0, 2, 5. Hop, voilà, on va y arriver. On est pas mal. On est même pas mal du tout avec un premier coffre gagnant. Ah, tu voulais des places pour les parcs de jeux? J'ai 2 invitations, oui. Plop Saland à t'offrir. J'ai 2 invitations également pour Bagatelle. Et puis un tas de petits cadeaux à côté, comme par exemple le parc de structures gonflables Planet Kid à Saint-Martin, les Tatinghems. Puis il y a plein d'autres trucs, hein, le fort des pirates également à Coudekerque-Branche. Qu'est-ce qu'on fait? Attention, je te pose la question.
2: Alors là... Je pense que c'est pas mal et je vais m'arrêter là.
0: Non et non.
2: Ah si, je vais être petite joueuse.
0: Bon, bah écoute, si tu le dis, on va arrêter là.
2: Hein. Super, bah c'est génial, je vous remercie.
0: Eh bah, tu vas repartir avec toutes ces invitations, tu vas pouvoir en profiter pendant toutes les vacances. Tu aurais joué quel coffre, dis-moi derrière.
2: Allez, sinon je serais partie sur le 1.
0: Le coffre numéro 1, alors attends, 0, donc 2, 0, 1, paf. Ah ouais. Là c'est con, là franchement t'as mal joué parce que tu
2: es reparti
0: avec des invitations pour Plop Saland, ça c'était bon. Tu repartais des invitations également pour Dennis Park, tu repartais avec un barbecue Weber, avec Goodal et puis tous les accessoires qui vont avec. Bon bah écoute, tu sais ce qu'on va faire. On va garder le barbecue là tranquille à la maison et puis on va te mettre toutes les autres invitations là dont on a parlé il y a quelques minutes, on te les offre.
2: Super, et bah c'est déjà très très bien.
0: Eh bien profites-en bien en tout cas, et puis bah bon courage à toi. C'est quand les vacances, dis-moi?
2: Au 31.
0: Wow,
2: 31 juillet.
0: Allez, il te reste, un petit 3 semaines tranquille. Allez, on y va, on croise les doigts. Je te fais un gros bisou en tout cas, Justine, à bientôt.
2: Merci beaucoup, à vous aussi.
0: Ne quitte pas, on va prendre toutes tes coordonnées et puis on va t'envoyer ça là pour que tu puisses en profiter dès ce week-end. Tout de suite, c'est Corneille avec Vita, ça s'appelle Ensemble.

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1: Bonjour à tous, il fait chaud et il va continuer de faire chaud avec les températures qui vont encore gagner quelques degrés, jusqu'à 31 degrés par exemple cet après-midi à Saint-Omer, pas mieux du côté des Blinguem, 28 degrés à Coquel et Lonne-Plage.
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1: Dans l'actu de ce début d'après-midi, elle avait marqué toute une génération avec le hit Total Eclipse of the Earth. Bonnie Tyler est décédée. L'artiste américaine, souvenez-vous, était venue à Arc sur la scène de la fête de la jeunesse. C'était avec énergie. Bonnie Tyler avait 75 ans. L'actu de ce jeudi, c'est aussi après le département du Nord, le département du Pas-de-Calais qui obligera dès le 1er septembre prochain le port du casque pour les trottinettes électriques selon un communiqué de la préfecture du Pas-de-Calais. Les deux départements à l'unisson après une recrudescence des accidents ces derniers mois, et pas seulement. Pour rappel, l'utilisation de ces deux roues est possible dès 14 ans. Vitesse maxi 25 km/h. L'engin s'utilise seul. Il doit être assuré sous peine d'une amende qui peut même atteindre les 600 euros. La moisson, soit surveillance. La plupart des agriculteurs, vous l'avez certainement remarqué, ont débuté celle-ci depuis plusieurs jours. Elle va se poursuivre encore, bien sûr, sous surveillance pour éviter un éventuel démarrage de feu dû parfois à une surchauffe du matériel. Hier à Ardelot, c'est un feu de végétation qui aura mobilisé pas moins de 10 casernes de pompiers sur près d'un hectare. Quant à l'origine du feu, elle reste indéterminée à l'heure qu'il est. Il aura fallu également évacuer une vingtaine de migrants réfugiés dans les dunes toutes proches. Et puis l'actu, c'est aussi la ville de Saint-Omer qui s'anime, et pas seulement d'ailleurs, pour les matchs de la Coupe du Monde. Pas encore d'écran géant, mais ça sera peut-être pour mardi. Pour ça, il faudra que les Bleus gagne ce soir face au Maroc. Le match est à 22h. En attendant, il faudra peut-être jouer des coudes dans la plupart des bars du secteur ou se rendre dans les communes voisines comme à Aire-sur-la-Lys, à Kelm ou encore à Fauquemberg pour suivre le match sur écran géant. Et puis une autre sortie à ne pas manquer, demain soir avec énergie, le bal des pompiers sur la place Foch de Saint-Omer jusqu'à 1h du matin. Le lendemain samedi, c'est à Aire-sur-la-Lys que les pompiers également donneront le ton. Et puis le ton sera donné le là, plus exactement, diront certains, avec le 50e anniversaire du festival de la Côte d'Opale. Dès demain soir, Stéphane Eicher, Vanessa Paradis, Soprano, c'est complet, Sam Sauvage ou encore Jean-Louis Aubert dans la chaleur du bord de mer pour les retardataires. Ça se passe en ligne pour la billetterie et dans les points de vente habituels.

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0: Le nouveau hit d'Alex Warren, vous l'avez découvert ici sur Energy. Ça s'appelle Passenger à midi et quart. Là, vous avez entendu là tout à l'heure dans les infos, à partir du 1er septembre, Nord, Pas-de-Calais, casque obligatoire pour toutes les trottinettes. Bon, par contre, il n'y aura pas besoin de casque, mais je vous le conseille quand même. Dimanche après-midi, 15h à Zudosque, près de Saint-Omer, avec l'association Festivillage, il y aura une course de trottinettes réservée aux moins de 14 ans. C'est quand je voulais y participer.
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1: Bonjour à tous, côté météo, le soleil restera bien de la partie durant toute cette journée avec des températures qui atteindront les 31 voire même peut-être les 32 degrés dans l'intérieur des terres, un peu plus frais sur le littoral notamment dans le Dunkerquois.
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1: Dans l'actu de ce début d'après-midi, souvenez-vous, elle avait marqué toute une génération avec le titre Total Eclipse of the Earth. Bonnie Tyler est décédée. L'artiste américaine était venue à Arc, souvenez-vous, sur la scène de la fête de la jeunesse. C'était avec énergie. Bonnie Tyler était âgée de 75 ans. Dans le reste de l'actu, après le département du Nord, il y a quelques semaines, c'est le département du Pas-de-Calais qui va obliger dès le 1er septembre prochain le port du casque pour les trottinettes électriques, selon un communiqué de la préfecture du Pas-de-Calais. Les deux départements à l'unisson après une recrudescence des accidents ces derniers mois et pas seulement. Pour rappel, l'utilisation d'une trottinette, ça ne se fait que pour un seul conducteur. À deux, c'est interdit. Ça roule à pas plus de 25 km/h et ça doit être assuré en cas justement de non-assurance, à défaut d'assurance qui peut vous coûter jusqu'à 600 €. L'actu, c'est aussi à Hasbrouck, une nouvelle piscine, mais pas avant 2030 si tout va bien. En tout cas, la nouvelle structure devrait voir le jour sur le parking de l'espace Flandre. Celle-ci avait été envisagée sur le site de l'ancien abattoir de la ville, un projet

qui avoisinera les quelques 20 millions d'euros. La boisson, soit surveillance, alors que la plupart des agriculteurs ont débuté celle-ci déjà il y a quelques jours, ça va se poursuivre, hein, bien sûr, encore pendant quelques jours, voire quelques semaines, sous surveillance en tout cas pour éviter un éventuel démarrage de feu dû parfois à une surchauffe du matériel. Hier à Ardelot, sur le littoral, c'est un feu de végétation qui aura mobilisé les secours sur près d'un hectare, une dizaine de casernes de pompiers donc mobilisées. Il aura fallu évacuer également une vingtaine de migrants, dont des enfants réfugiés dans les dunes toutes proches. Dans le reste de l'actu, Saint-Omer, ville des célibataires, le titre donné il y a quelques années après une étude très sérieuse d'un organisme de sondage serait-il toujours d'actualité? Samedi soir, le bal des célibataires fait son retour, en tout cas dans la cité, accompagné d'un speed dating qui débutera à 19h. Du bracelet vert où tout est permis au bracelet rouge où au contraire rien n'est envisageable, la soirée pourrait encore réserver quelques surprises autour de la roue de l'amour. On en reparle demain dans ces mêmes Flash Info. 12h33 sur Énergie.

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1: Bonjour à tous, encore des températures qui vont dépasser cet après-midi dans la plupart des cas. D'ailleurs, la barre des 30 degrés tente à 32 degrés dans l'intérieur des terres. Ce sera un peu plus frais sur le littoral dunkerquois. 28 degrés malgré tout pour les maxis.
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1: Et dans l'actu de ce début d'après-midi, souvenez-vous, elle avait marqué toute une génération avec le titre notamment Total Eclipse of the Earth. Bonnie Tyler est décédée. L'artiste américaine était venue à Arc, notamment sur la fête de la jeunesse avec Energy il y a quelques années. Bonnie Tyler avait 75 ans. Dans le reste de l'actu, attention, à partir du mois de septembre, ça pourrait faire mal au porte-monnaie. Le casque, désormais obligatoire à partir de cette date dans le département du Pas-de-Calais, mais également le département du Nord. Deux départements à l'unisson après une recrudescence des accidents ces derniers mois. Pour rappel, l'utilisation de ces deux roues est possible dès 14 ans pour une vitesse maximum de 25 km/h. L'engin s'utilise seul. Il doit être assuré sous peine d'une amende qui pourrait atteindre, même par défaut d'assurance, les 600 euros. L'actu, c'est également la ville de Saint-Omer qui s'anime. Pas seulement d'ailleurs pour les matchs de Coupe du Monde. Pas encore d'écran géant ce soir, mais ça sera peut-être pour mardi. Pour ça, il faudra que les Bleu gagne face au Maroc. Le match est à 22h tout à l'heure. En attendant, il faudra peut-être serrer un peu des coudes dans la plupart des bars du secteur, ou alors peut-être s'expatrier quelques kilomètres plus loin, Air sur la Lys, Kelm ou encore Fauquemberg, pardon, pour suivre notamment le match sur écran géant. Attention, la moisson sous haute surveillance, alors que la plupart des agriculteurs d'ailleurs ont débuté celle-ci il y a plusieurs jours sous surveillance pour éviter un éventuel démarrage de feu, dû parfois à une surchauffe possible du matériel ou voire une étincelle. Hier à Ardelot, c'est un feu de végétation qui aura mobilisé les secours sur près d'un hectare. Quant à l'origine du feu, elle reste inconnue. À l'heure qu'il est, il aura fallu évacuer également une vingtaine de migrants réfugiés dans les dunes qui étaient toutes proches. Et puis l'actu, c'est également en Flandre, à Hasbrouck, une nouvelle piscine, mais pas avant 2030 si tout va bien. La nouvelle structure devrait voir le jour sur le parking de l'espace Flandre, alors que celle-ci était envisagée à un moment sur le site des anciens abattoirs de la ville. Un projet d'une vingtaine de millions d'euros. Et puis le festival de la Côte d'Opale, ça démarre demain soir. Stéphane Eicher, Vanessa Paradis, Soprano, Sam Sauvage, Jean-Louis Aubert notamment, dans la chaleur du bord de mer. Ça se passera sur le site de l'Embarcadère. 13h03 sur Énergie.

0: DJ résident extravagance, hein, d'ailleurs, ce soir 22h. 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Riviera et Kyo arrivent.
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0: Énergie, plus de 30 minutes de hit and stop, mauvais Joe arrive. Here we go, okay. Double F sur Énergie, jeudi 9 juillet, voici le sondage du jour. En moyenne, les femmes emportent 152 objets dans leur valise pour les vacances contre 40 pour les hommes. C'est là que je me dis que la remorque s'impose. Hein. Vous êtes sur la route des vacances avec Énergie, bonjour à vous, soyez prudents. Pour les hits numéro 1, arrive aussi chez vous juste avant 14, Zen et Sia.
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0: Deuxième marche qui démarre.
1: Here we go.
0: Maintenant.
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rendez-vous ce soir pour les Bleus. Match France-Maroc à 22h en français. Ça va, on a le temps. Il est que 14 là. 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

0: Instagram, vous appelez Énergie, vous posez pas de questions. 39-37, boum, emballé. Connaissez la suite. Jungle Emma arrive avec Lady Gaga, le tout mixé.
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0: Énergie, température de l'eau en Corse aujourd'hui, 29 degrés. C'est une marmite, le truc. Avant de poursuivre, j'en profite pour saluer Bernard, le patron d'Énergie Corse, qui doit être branché là-bas, j'espère. Non, bah, si Bernard nous écoute pas, là, c'est foutu, quoi. Énergie, plus de 30 minutes de hit non-stop, ça arrive pour vous, même en Corse. Mauvais Joe dans quelques minutes au démarrage, Damiano. Et puis, Ugel aussi.
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1: Énergie, plus de 30 minutes de hit non-stop, bienvenue à la maison. Vous aimez Mauvais Joe? Bah nous aussi, visiblement. Les voilà pour vous.

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0: jeudi, bienvenue sur Énergie. Dérapage incontrôlé, hop. Double F au micro Énergie, nous sommes le 9 juillet, 6ème étape du Tour de France. Aujourd'hui, 186 km, faut du courage hein, pour les faire avec cette chaleur. Entre Pau et Gavarnie-Gèdre, c'est dans les Hautes-Pyrénées. Les Hautes-Pyrénées branchées sur Énergie, je vous salue. Du courage, on vous embrasse. Énergie des hits numéro 1, nouvelle recharge, ça arrive bientôt. Riviera, Adèle, Sapphire on the Rain, canon. Et puis Alex Warren aussi.
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0: Énergie, c'était double F, faut y aller là. J'y vais. Demain, vendredi, fin de semaine avec Énergie, soyez là dès 10h, même branché 24h sur 24. 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Toutes les infos vous attendent sur énergie.fr pour les hits numéro 1. Nouvelle recharge, puis 30 minutes, ça démarre bientôt. Games Lost Frequencies. Et sortez les pinceaux, Big Flo Oli avec Picasso. À demain.
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au travail. Courage, si c'est le cas, ça va le faire. J'ai que des stars qui arrivent. Théodora qui était hier à l'eSport World Cup en cosplay. Elle était iconique. Allez voir sa photo, elle a posté sur Instagram. Elle arrive avec This Is après Laurine sur Énergie.

0: campagne et attention à la canicule les copains. On s'hydrate, on met de la crème solaire et moi je suis là avec vous avec évidemment que vos préférés. Teddy Swims qui arrive et ma star Ariana Grande sur Energy.
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0: 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Ce soir, il y a Thibaut qui vous attend. Et de pied ferme, oui, il va vous accompagner sur le retour du taf avec la hitlist énergie de l'été. 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Rendez-vous tout à l'heure à partir de 19h. En attendant, il y a Mauvais Joe qui arrive et Cyril Disturb sur énergie.
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6: 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Hein. 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

l'énergie marine avec vous. Je vous accompagne pendant vos vacances. Bah oui, c'est le cas d'Alexandra de La Rochelle. Elle est en vacances dès demain. Elle va préparer toutes ses petites affaires. Et bah, je t'accompagne, Alexandra, avec évidemment vos hits préférés, Eminem.

Énergie, j'ai que des numéros 1 dans ma team. Il y a Jennifer Lopez qui arrive et David Guetta. David Guetta qui est passé dans le couch de Léna Situation, c'est son podcast. Et il a expliqué qu'il a appris à mixer en écoutant la radio. Ça, c'est ma star. David Guetta arrive juste après Shakira sur Énergie.

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0: Énergie, vous appelez vos potes, ce soir on fait la fête. Et c'est comme ça, chaque soir de l'été, à partir de 22h, on ouvre le plus grand club du monde, Énergie Extravalence, avec les plus gros hits, les plus grands DJ du monde. Ça va être zinzin. Rendez-vous ce soir à partir de 22h pour la suite, un de mes hits préférés. Shawn Mendes et Camila Cabello, et au Offenbach sur Énergie.
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gros hits que vous devez connaître. Vous les découvrez sur Énergie. Angèle. Andrea Bocelli et David Guetta.

Énergie pour certains, c'est bientôt les vacances. C'est le cas d'Émilie de Dijon qui vient d'envoyer son message sur l'Insta d'Énergie. Elle part demain. En attendant, elle bosse. Elle me dit, j'ai un petit peu la flemme de mes collègues. Ça va le faire, Émilie. Je suis là, je te lâche pas avec que tes préférés. Tame Impala qui arrive. Et là, une star, non, deux stars. Lady Gaga et Bruno Mars sur Énergie.

0: Énergie, je vous le dis, je suis fan. Et je vous le dis, quand je vais vous le dire, vous allez l'être aussi. Je suis allée sur l'Instagram de Tilz, il a posté une vidéo. Il est en train de réveiller ses poules avec son hit. Et je vous le dis, les poules sont OK pour dire que c'est le hit de l'été. C'est validé. Tilz arrive ici et Julien Lib sur Energy. C'est oui.
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0: Énergie, je vous le dis, on y était hier soir.
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0: Ouais, c'était la cérémonie d'ouverture de la Coupe du Monde des jeux vidéo avec Aya Nakamura, Theodora, DJ Snake, Moziman, qui nous a confié Moziman qu'il adorerait pouvoir créer la musique du prochain Assassin's Creed. Bah, j'ai envie de vous dire, on l'espère. En attendant, à Porte de Versailles, la compétition a bien commencé avec le showmatch de Squeezie et Inoxtag aujourd'hui sur Valorant. Ce sera à 19h et en attendant le match, bah, vous allez pouvoir rencontrer vos créateurs préférés. Voilà, profitez bien. En attendant ici, ça continue que des hits. The Second Voice et Calvin Harris sur NRJ.
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3: 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Hein.

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0: Ça sent le vécu, tout à fait. Bienvenue dans la Hit List Énergie, c'est Thibaut, on est en direct là jusqu'à 22h. Je m'occupe des hits, le classement des 40 plus gros hits que vous devez connaître. Ça va démarrer dans quelques minutes. Avant ça, la Hit List Énergie de l'été, on se fait le récap de la veille. Sound of Legend était 4ème et Riviera

C'est Thibaut sur Allergie, dis donc. Juste avant que vous partiez avec vos potes, avec vos collègues, là, pour mater le match ce soir, France-Maroc, quart de finale de la Coupe du Monde. Bah, moi, je gère les hits ici, la hitlist Énergie. C'est les 40 plus gros hits du moment. Mais avant de commencer le nouveau classement ce jeudi 9 juillet, on se fait le récap de la veille. Mauvais Joe, pilé, là. Vous kiffez, ça, c'était deuxième. Et Julien Lib était troisième. Je pense à la

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0: Il est 19h12, c'est Thibaut sur Allergie, je suis en direct avec vous là, à la sortie du taf, en vacances, là peut-être que vous allez partir au resto là. Le petit resto des vacances qui fait du bien, c'est la hitlist Allergie en ce moment, 19h, 22h, tous les soirs, tout l'été, le classement des 40 plus gros hits à mettre dans votre playlist, les 40 plus gros hits de l'été. Je vais démarrer le classement avec vous dans quelques minutes, mais avant, comme à chaque fois, on se fait le récap et du coup, je vais vous repasser les numéros 1 hier soir, c'était Shakira et Burna Boy, l'hymne de la Coupe du Monde. D'ailleurs, on parle de Coupe du Monde parce que ce soir, forcément, il y a les quarts de finale France-Maroc, mais il y a aussi des infos qui sont tombées. Justin Bieber va faire la finale. Il sera là avec Shakira, BTS, Madonna, Coldplay, c'est quand même énorme ça. 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
0: Vous êtes en voiture, vous êtes à l'appart, à la maison, dans la loge de vacances. La hitlist énergie, 19h, 22h, les 40 plus gros hits du moment avec Olivia Rodrigo. Je vous la mets 38e et avant, Gillo David Guetta, deux superstars de dingue, 40e énergie.

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C'est Thibaut, vous écoutez la hitlist énergie de l'été partout en France et peut-être aussi d'ailleurs dans le village préféré des Français de cette année là. Oui, parce que le village préféré des Français 2026 a été élu hier soir avec, avec Stéphane Bern et c'est Bormes-les-Mimosas qui est situé dans le Var, c'est à 40 minutes à peu près de Toulon. J'ai vu les photos, c'est magnifique. C'est magnifique. C'est vraiment le genre de village typiquement quand vous êtes en vacances l'été avec les potes, avec la famille, vous baladez, vous aimez visiter ce genre de village. C'est canonissime, vraiment. Et pendant les vacances, vous restez avec la Hitlist Énergie, les 40 plus gros hits du moment sur la route avec Andrea Bocelli, David Guetta, ligne de la Coupe du Monde 36e et Angèle Justice 37e. 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

conduisez avec énergie, cheveux au vent. Et ben je suis avec vous, c'est Thibaut. 19h, 22h, tous les soirs, tout l'été, la hitlist énergie, les 40 plus gros hits du moment. Avec cette femme, je l'aime d'amour. Elle est trop forte, elle est trop belle. Bibi Rexha, 34e. Et Taïk et Anime, la rencontre maintenant, 35e de la hitlist énergie.

Tiens, j'ai pour vous un sondage Itlis Énergie. Si vous avez prévu un EVJF cet été, 42% des femmes voudraient faire un spa entre copines. Alors elle, je sais pas ce qu'elle a fait, on sait pas trop, mais on sait qu'elle a fait le tour du monde. Bahamas, Italie, New York. Le mariage était ouf. Taylor Swift, 31e ce soir pour vous de la Itlis Énergie. Je sais pas.

Vous voulez des hits de l'été? Bah ok, vous êtes au meilleur endroit, la hitlist énergie tous les soirs, 19h, 22h, les 40 plus gros hits à mettre dans votre playlist. Je vais vous faire découvrir le nouveau Tovlo et Stromae. Stromae, ça fait plaisir, il est de retour là. Entre son retour avec Madonna et puis avec Tovlo, 29ème du coup. Et avant, c'est Luciano.

0: Le gros hit du moment, alors attendez, qu'est-ce que j'ai pour vous là? Big Fleoli, on va se les faire les frérots, 26e, j'adore leur nouveau hit. Alex Warren, 27e de la playlist Énergie. Et est-ce que vous êtes au courant pour les 50 000 euros, tiens?
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0: Ah bah là, attendez, si vous n'êtes pas au courant, 50 000 euros quand même, c'est ce que vous allez gagner avant la semaine prochaine sur Énergie. Vous allez être deux à vous partager cette somme, 25 000 euros chacun, la playlist suprême Énergie, c'est l'événement. Avant le 17 juillet, vous allez gagner du coup 25 000 euros en écoutant juste la radio, juste en nous écoutant avec ces 5 hits à la suite. Le premier, c'est News. News en numéro 1, très important. En 2, c'est Gims. Le 3e, Offenbach, Star Sailor, le remix. Le 4e hit à la suite, Charlotte Cardin de Way We Touch. Et enfin, le 5e hit à la suite, Shakira Die Die. Le numéro, c'est le 39-37. Vous êtes le premier décroché chez LRJ. Bam, 25 000 euros x 2. Oh là là.
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1: C'est Charlie, c'est la cléniste de Cité aux soins et hygiène. Vous connaissez les paroles par cœur, forcément. Depuis des semaines, il est numéro 1 du classement des titres à écouter dans sa salle de bain. Voici Philippe Catherine avec Lingette-moi.

0: les frères.
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0: Comment ça va ce soir? C'est Thibaut sur Allergie, on est en direct 20h35. Bonnes vacances en tout cas si vous avez la chance d'en avoir. Et puis force à tous ceux qui sont en train de bosser, si vous êtes en mode job d'été là avec énergie, avec la hitlist énergie, on est ensemble. Les 40 plus gros est à mettre dans votre playlist tous les soirs, 19h, 22h, la hitlist énergie de l'été. On va se faire, tiens, bah, le kiff ce gars. C'est le hit de l'été, c'est un banger, c'est Ugel, le DJ marseillais, je vous mets 21ème. Vous savez que lui, je vais raconter une petite anecdote. Lui, à 20 ans, il était agent immobilier. Il est tombé comme ça par hasard sur une femme dans la rue. Elle lui a dit, toi, ton destin, c'est pas ici. Tu vas faire des trucs de ouf, tu vas traverser le monde. Et voilà, des années après, bah, c'est ce qui se passe. C'est un des meilleurs DJ du monde. Ugel 21ème et Zao MC Solar 23ème. 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

0: C'est Thibaut sur Allergie tous les soirs, 19h, 22h, la playlist Allergie, bah c'est simple, c'est les 40 plus gros hits du moment. Du coup, je mets à jour votre playlist tous les soirs ici pendant 3h, mais aussi, j'aime bien vous faire découvrir des bangers, des hit bangers là.
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0: D'ailleurs, si vous voulez vous faire un petit ciné là, vu qu'il y a la clim dans le ciné, ça peut faire du bien. La BO de Toy Story 5 avec énergie par Taylor Swift.

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0: C'est Thibaut sur Énergie et j'ai vu qu'il y avait eu des résultats de brevets aujourd'hui. Amiens, Besançon, Limoges, Nancy, Metz. En tout cas, j'espère que ça l'a fait pour vous. Et puis, bah, ici, dans la hitlist Énergie, c'est les plus gros hits de l'été pour fêter les vacances. Taïk Taïk, 14e. Et Jérémy Frérot, 15e de la hitlist Énergie.
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0: livraison. Et même si vous êtes livreur, je vous fais un bisou si vous écoutez là, peut-être avec énergie, sur le scoot, avec l'appli énergie dans la voiture aussi. On est ensemble ce soir.
1: Allez les bleus!
0: Et là, avec liste énergie, c'est la playlist parfaite, les 40 plus gros hits du moment. On va se faire Gims. Parce que ouais, une Coupe du Monde sans un Gims, c'est pas possible. Je le mets 9ème et The Second Voice est 12ème. 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

bien nager. Ah, c'est bon, on va se mettre bien. Bah oui, on va mettre le match aussi avec vous. LRG Extra Vadens à partir de 22h pour le match France-Maroc, quart de finale de la Coupe du Monde. Allez les bleus, allez les bleus. Et puis là, forcément, avant, ici dans la hitlist, LRG, c'est les plus gros hits de l'été. Et ça va mettre la patate, c'est un hit LRG Extra Vadens, Offenbach.

Bien juste avant le match là, France-Maroc, quart de finale de la Coupe du Monde, info Itlis Energy, ça a été confirmé, Justin Bieber va chanter pour la finale de la Coupe du Monde le 19 juillet avec Shakira, avec BTS, avec Madonna, avec Coldplay, c'est un line-up de Coachella le bordel. C'est un truc

0: Thibaut sur Allergie, 21h59. Allez les Bleus, ça y est, le match commence. La France-Maroc, quart de finale de Coupe du Monde. Et forcément, on démarre Énergie Extra avec G-Style.
1: Je suis là. Enfin, je devrais pas être là, mais je suis là.
0: Allez, cours, va au platine, dépêche-toi, dépêche-toi.
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0: Et à l'instant sur le terrain France-Maroc, ils viennent de passer David Guetta Futurive, le remix David Guetta Sia Titanium. Du coup, qu'est-ce qu'on va faire nous? On va se le mettre parce que c'est un hit banger évidemment. G-Style va vous mixer dans LRG Extravagance, dans la voiture, à l'appart, à la maison, sur l'enceinte Bluetooth avec l'appli LRG. Et puis avant, c'est le DJ masqué Sound of Legend pour vous. Allez les Bleus!
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0: France, là, il y a pas mal de choses qui vont se passer.
1: Ah, beaucoup. La semaine prochaine, déjà, avec la tournée Homer Summer Festival, et je serai dans les Landes le premier jour, après en dessus de La Rochelle, et je termine juste en dessous de Nantes. Ce sera les trois prochains jours.
0: Ok, donc ça, c'est dans les campings Homer Vacances, partout en France. Grosse tournée LRG Extra Dance, toutes les infos comme d'hab sur ton Insta, G-Style Music. Tu as prévu quoi là sur les platines là, pour la suite?
1: Alors, 22h16. Tu m'as pris de court. J'ai préparé le Angèle, et puis surtout le Remix, et puis le hit de Rihanna avec Diamond. Vous allez voir, c'est une petite version bien bien pour vous.
0: Énorme remix de Rihanna, ça c'est une version exclu LRG Extra Dance, parce que ça LRG Extra Dance, c'est Void préféré, et des gros gros bangers en exclu. A toutes.
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0: C'est l'énergie extravagance que vous écoutez, il est 22h27. France-Maroc, quart de finale de la Coupe du Monde en direct, c'est G-Style qui est au platine.
1: Il est prêt à appuyer sur le bouton G-Style dès que ça marque. Enfin, j'espère que ça va rentrer surtout.
0: Kylian Mbappé, qui va peut-être marquer le premier but. C'est un pénalty, hein, pour ceux qui ne suivent pas encore. Si vous n'avez pas la télé, si vous êtes en voiture, on suit ça ensemble. La plus grosse soirée de France, c'est l'énergie extravagance, c'est forcément, l'attente est ici. Ça monte. On est dans l'ambiance avec vous. C'est cool que vous soyez dans la voiture, à l'appart, à la maison, dans la loge de vacances, sur l'appli RJ.
1: 22h27.
0: Franchement, t'as choisi le plus gros hit qui allait avec.
1: C'est qu'on a vraiment beaucoup de chance que j'ai pas choisi.
0: Le remix de Benson Boone à l'instant, là, qui est une dinguerie.
1: Par contre, c'est un mec qui se dépêche.
0: On va vivre ça en direct. C'est ça la magie de la radio, qu'on fasse ça aussi avec vous. C'est trop cool. Kylian Mbappé va s'élancer, peut-être le premier but pour ce France-Maroc, quart de finale de la Coupe du Monde de foot 2026.
1: Alors, il se passe quoi là?
0: On ne sait pas. Allez Kylian!
1: C'est le plus long break de la radio, il faut le noter.
0: Kylian, vas-y! Oh non!
1: Non!
0: Oh non! Bon. Kylian Mbappé n'a pas marqué. Énergie extravagante, ça continue, on vit ça avec vous. J-Style qui est au platine, qui a prévu pour la suite Dimitri Vegas maintenant. On s'ambiance, c'est la soirée.

0: C'est Thibaut sur Allergie, on est en direct avec vous toutes et vous tous, il est 22h38. Si vous êtes en voiture, faites un truc là, faites un truc, garez-vous sur le côté et appelez-moi au standard, ok? Le numéro est gratuit, je veux savoir ce que vous faites en écoutant Allergie. Maintenant, tout de suite, 0 870 42 48 et c'est moi qui décroche. 0 870 42 48, je vous fais un coucou dans toute la France là dans moins de 10 minutes. J-Style, il est au platine Allergie Extravagance. Jay, t'as prévu quoi là pour la suite?
1: Là, le micro est ouvert. J'ai prévu Offenbach, évidemment, et puis pour moi, le tube de l'été, Ugel, avec l'Ultranaté.
0: Très bien.
1: Et voilà.
0: Un extrait de l'album. De quoi?
1: De l'Ultranaté, tu veux que j'en parle maintenant ou on en parle après?
0: Bah, on en parle maintenant, là,
1: et ben,
0: Ugel.
1: Ah, voilà. Et ben, je lance un appel à tous les DJ pour qu'ils me donnent leur avis, parce que ce titre-là, à lui tout seul, c'est un gros tube. Et chose vraiment incroyable, tu sais pas où le jouer quand t'es DJ. Mais quand tu joues, il prend tellement de place que tu pourras faire une soirée avec.
0: En fait, c'est un hymne.
1: C'est un hymne, voilà, exactement. Et puis surtout, bah, Ugel, on le connaît. Ultranaté, pour ceux qui connaissent pas, c'est vraiment une figure incroyable du dancefloor. Les deux ensemble, ça donne ce morceau absolument de ouf.
0: C'est forcément ici dans Allergie Extravagance, la plus grosse soirée de France. On monte le son.

Il est dans le quartier de Minguette, du côté de Vénissieux, juste à côté de Lyon. Bah, bisous Fifou et bisous à vous toutes et vous tous. Si vous suivez le match, 0-0. Hein. France-Maroc, quart de finale de la Coupe du Monde, on suit ça aussi avec vous. Et puis c'est J-Style qui vous ambiance en même temps. On a votre soirée ici, on est bien là, jusqu'à 2h. LRG Extravagance, J-Style qui a prévu maintenant un hit banger.

0: Énergie Extravagance tous les soirs, tout l'été, 22h, 2h du mat. On est avec vous ici, c'est la plus grosse soirée de France. Moi c'est Thibaut, c'est J-Style. J-Style avec Oplacine qui a prévu pour la suite, on en parlait vraiment pour vous dire il y a 10 secondes ensemble, une version spéciale, un remix exclu que pour vous ce soir. C'est cadeau. C'est quoi, Jay?
1: C'est cadeau. En plus, ça va me permettre de parler de Alec, qu'on va retrouver sur les platines de Energy Extravagance. Pendant cet été, avec qui je travaille beaucoup en remix et en bootleg, on en a fait un justement sur le Justé et le Sam Harper, qui s'appelle Just a Little, qu'on va vous passer juste tout à l'heure.
0: Ouais, Justé qui est une jeune DJ qui arrête pas de monter, et Sam Harper qui bosse beaucoup d'ailleurs, je crois, avec Morten, avec David Guetta. C'est un gars qui a une voix de dingue.
1: Tu m'impressionnes.
0: Quand on kiffe la dance.
1: Tu sais plus de trucs que moi.
0: Mais quand on kiffe la dance, voilà, on le vit, on le partage et c'est trop cool de vous passer ce genre de version spéciale. Donc Alec, J-Style, remix de Justé pour vous juste après, le roi de cet été, le hit de l'été. Et s'il y en a bien un, c'est celui-ci, je vous le dis, il est numéro 1 moi dans ma playlist. UGL m'attend pour vous dans Energy Extravagance.
1: Allez, tendez l'oreille, c'est du miel.

0: On est là, vous êtes dans Énergie Extravagance, 22h, 2h du mat, tous les soirs, tout l'été, on est là, ouais, c'est Thibaut. J-Style, il est au platine, et Jay, alors, aujourd'hui c'est un peu particulier parce que il y a une artiste, il y a une star qui nous a quittés, et on va lui rendre hommage ce soir, on va lui rendre hommage, c'est Bonnie Tyler.
1: Exact, en fait elle avait sorti un hit absolument incroyable, et l'histoire qu'on oublie un peu, parce que le temps il passe tellement vite, que juste après, Michael Jackson va la chercher pour, tu sais, ce fameux titre We Are The World.
0: Oui.
1: Et en fait elle avait sorti ce hit qui l'a propulsé dans les charts, et We Are The World l'a propulsé dans le monde.
0: Elle s'est retrouvée en fait dans ce collectif là, pour lutter contre la famine en Éthiopie, et du coup c'est devenu une superstar, et comme elle nous a quitté aujourd'hui, on va lui rendre hommage avec le banger que David Guetta a remixé d'elle,
1: Together.
0: David Guetta, iPad. C'est pour vous là ce soir dans Énergie Extra, ça va être que vous kiffez, forcément on va vous le passer. Et puis avec ça il y a aussi Sound of Legend sur Énergie, à tout de suite.
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0: Ah, je suis désolé, on est obligé, on est obligé. Allez, ensemble.
1: On est en direct. Bonnie. On est en direct.
0: Elle nous regarde là-haut, elle regarde là-haut, elle regarde.
1: 1-0 pour la France, France-Maroc. On fait ça avec vous.

Evidence, que vous soyez dans la voiture, que vous soyez aussi dans la loque de vacances, à l'appart, à la maison, l'enceinte Bluetooth, l'appli Énergie est 2-0 en France-Maroc, quart de finale. Ça sent bon pour nous, il reste 20 minutes de jeu. Et en tout cas ici, on va fêter ça ensemble dans l'RG Extravadence. Avant ça, on va pas trop non plus s'avancer. J'essaye toujours au platine qui a prévu un mash-up. Un mash-up, c'est quoi? C'est un mix entre deux hits d'RG que vous aimez. D'un côté, il y a Hanover qui est un hit de l'été. Et puis de l'autre, Peggy Goo qui était un gros hit de l'été aussi. Les deux se rencontrent. C'est une exclu. Exclu LRG Extravadence, juste après David Guetta maintenant. On y va.

0: Énergie extravagance, minuit pile. Ça y est, la France est en demi-finale de la Coupe du Monde de foot. 2-0 contre le Maroc. Du coup, ça veut dire qu'on va affronter soit la Belgique, soit l'Espagne. Bon, ouais. Jay, forcément, t'es obligé de mettre J-Style, là, le hit incontournable à chaque victoire.
1: Mais moi, je mets une petite pièce sur la Belgique. Allez, je le dis comme ça.
0: Je mets une petite pièce sur la Belgique.
1: Ben oui.
0: T'es un fou, toi.
1: Mais oui, tu vois.
0: Ouais, non,
1: eh,
0: non.
1: Qui avait cru que la Suisse irait aussi loin? Regarde. Hein.
0: C'est vrai aussi.
1: Et je l'avais annoncé.
0: En tout cas, on fait ça avec vous maintenant. La France en demi-finale de la Coupe du Monde de foot 2026 et le Gala Frame From Desire en remix spécial Énergie Extravagance. On est en direct. Minuit.

0: sont tous ici dans LRG Extravadence, 22h, 2h du mat, tous les soirs, tout l'été, c'est Thibaut. Et forcément, on fête ensemble la victoire des Bleus à l'instant, France-Maroc 2-0. Et on est parti pour les demi, les demi-finales de la Coupe du Monde de foot 2026.
1: La Belgique.
2: Je le dis encore,
0: arrête,
2: il est fou, quoi. Mais si, tu vas voir.
0: Tu penses qu'on va avoir France-Belgique?
2: Ah, c'est sûr. Les Belges, ils se réveillent, là, tu vois. Non.
0: Avec une victoire de la France
2: et
0: à la fin.
2: Et puis j'annonce, une finale, France-Suisse.
0: T'es deux pays d'amour, en plus.
2: C'est ça, exactement.
0: Eh ben c'est quoi, on lance le pari, il est 5:00, on va vous laisser ici. LRG Extravagance, ça continue parce que avec J-Style, on sera de retour bien sûr demain dès 22h.
2: Exact.
0: Et puis maintenant c'est Gabri Ponte qui prend le contrôle d'LRG. Allez, je vous fais un bisou, à demain.
2: Bisous.